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10: Bonsoir à toutes et à tous et bienvenue pour cette nouvelle mensuelle au Café Grenouille. Et donc je suis toujours accompagné de Paco. Salut Paco.
11: Et coucou.
10: Et Polo.
12: Salut Marco.
10: Poisson d'avril, c'est Pauline. Et le public qui est encore un petit peu plus nombreux à chaque fois, c'est chouette. Bonsoir public.
12: Bonsoir.
10: Voilà. Et je laisse la parole tout de suite pour le sommaire.
12: Oui, pour le sommaire de cette 10e émission, parce que ça y est, on y est à notre 10e et ça fait un an puisqu'on a commencé la première émission en avril 2025. Donc oui, 10, ça fait pas un an parce qu'il y a eu des trous, mais on a quand même fait depuis un an et voilà, maintenant on est trois sur cette petite équipe et on voit que ça s'étoffe petit à petit au niveau du public, donc on est hyper content.
10: Moi c'est ma 5e du coup.
12: Tu comptes.
10: Je suis arrivé à la moitié.
11: Bon anniversaire Marco.
10: Merci et bon anniversaire à vous. C'est chouette, merci. C'est l'anniversaire de tout le monde.
12: Donc au sommaire de cette 10e émission, on va commencer comme d'habitude par un agenda culturel de Marco qui sera complété par Paco pour le programme ciné du Langeadois. Ensuite, on fera le point sur une actualité à la fois locale et nationale en lien avec les écoles et l'éducation en général. On passera ensuite à un courrier des auditeurs qui nous est parvenu exceptionnellement. Puis nous partirons à la découverte de ce que fait Emmanuel et de ce qu'elle peut nous partager aussi en termes de voyage au cœur de l'humain et des relations. On découvrira ensuite un son mystère, puis une chronique musicale de Paco sur Birds on a Wire, et on terminera par une petite bulle poétique. Voilà pour le programme. À toi Marco, pour l'agenda culturel.
10: Eh bien oui, alors, en avril, ne te découvre pas d'un film, mais tu peux quand même sortir pour faire des choses. Je déplie mon petit papier parce que j'ai mon pense-bête. Hop, voilà. Donc, et ça commence le vendredi 10 avril, ici même au Café Grenouille, à 20h, la compagnie OUF propose un spectacle-conférence sur la schizomorphobie et l'art de la manipulation et qui manipule qui. Donc, c'est un spectacle Georges, donc 70 ans, champion de natation et professeur émérite de l'Académie des manipulateurs. Voilà. Avec résilience et la complicité de son marionnettiste, Georges va chercher à comprendre ce qu'il est et ce qu'il fait là. Et c'est tout en humour et c'est pour tout public au Café Grenouille, donc ici à Langeac. Le samedi 11 aura lieu la 16e édition du festival du film documentaire à la Grange à Palabre à Taillac. Au programme des projections, débats et rencontres, repas, apéros et concerts. Beau programme. Et pour plus d'informations, vous pouvez appeler le 04 71 48 13 94. Non, 74 13 94, pardon. Le 15 avril à 18h, l'Audacieuse proposera un espace d'entraînement. Utiliser le jeu et l'intelligence collective pour se positionner. Poser ses limites. Ça se passe à la clé, 53 rue de la Pardige à Brioude. Le 18 avril de 10h à 19h et le dimanche 19 de 10h à 18h, il y a une bourse au disque vinyle, DVD, CD et BD. Ça se passera à la salle Jeanne d'Arc, avenue de la cathédrale au Puy-en-Velay. Pour plus d'informations, vous pouvez contacter le 06 61 34 69 09. Et pour terminer, le 18 également, il y aura la projection du film Compostelle, qui est une comédie dramatique qui est sortie là en 2026, de Yann Samuel, avec Alexandra Lamy, Julien Lebert et Mélanie Doutet, entre autres. Ça se passera à l'espace multimédia 1 rue Louis à Margillier à Saugues. Et il en reste un. Le 26 aura lieu un événement qui s'appelle Rétrozon. Et cette année, ils vont fêter les 80 ans de la Vespa, du Solex et de la 4 chevaux. Pour plus d'informations, vous pouvez appeler le 06 07 51 17 15. Merci beaucoup.
12: Merci Marco.
1: Eh bien merci Marco, et du coup ça va enchaîner vu que tu finissais un peu par une actu ciné. Là je vais vous présenter un peu le programme du cinéma à Langeac. Du coup le cinéma à Langeac, ça se passe au centre culturel. Voilà, il y a quelques séances par mois, et du coup il y a pas mal de films d'animation vu que ça va être les vacances scolaires. Donc il y a notamment le film L'ours et l'oiseau qui est le mercredi 8 à 10h et le film Jumper vendredi 17 à 15h. Il y a aussi toute une programmation qui est liée au la sixième édition du FestiMOM. Donc c'est un Festi Gaming qui est sur le thème des jeux vidéo, qui se passe surtout à la médiathèque, mais du coup il y a des projections qui sont en lien avec ça, et du coup en lien avec le jeu vidéo, notamment le film Tron Ares, mercredi 8 à 18h, et le film Warcraft, le commencement. Ils ont fait un film de Warcraft. On ne sait pas ce que ça va donner. À voir. En tout cas, voilà, dans le cadre de ce festival Festi Gaming sur le jeu vidéo. Il y a aussi deux autres films qui paraissaient intéressants. Il y a La Maison des Femmes, qui passe vendredi 17 à 20h30. Donc ça parle, je vous lis un peu le synopsis, c'est à la Maison des Femmes, entre soins, écoute et solidarité, une équipe se bat chaque jour pour accompagner les femmes victimes de violences dans leur reconstruction. Dans ce lieu unique, Diane, Manon, Inès, Awa et leurs collègues accueillent, soutiennent, redonnent confiance. Donc ça, vendredi 17 à 20h30. Et enfin, un film qui a l'air vraiment chouette, qui s'appelle Ce qu'il reste de nous, qui passe le mercredi 22 avril, du coup, à 20h30, et qui traite de la Palestine et du conflit israélo-palestinien, notamment à partir de l'histoire de trois générations d'une famille palestinienne qui porte les espoirs et les blessures d'un peuple, une fresque où histoire et intime se rencontrent. Donc voilà, c'était pour le petit programme du cinéma à Langeac pour le mois d'avril.
12: Petit programme bien fourni quand même.
1: Ouais, quand même, bon programme. Et oui, il y a quand même s'il n'y a pas de vrai cinéma à Langeac, il y a quand même le mérite d'avoir quelques films qui sont proposés au centre culturel, et c'est plutôt chouette.
12: Merci Paco et Marco pour ces informations. Et on va enchaîner maintenant sur tout autre chose, puisque Paco, tu souhaitais parler un peu de l'actualité locale et nationale au sujet des différentes grèves et des suppressions de postes qui se passent actuellement dans l'éducation nationale, puisque tu es allé faire un petit reportage lundi, il y a deux jours.
1: Ouais, c'est ça. Bah, si vous avez circulé un peu sur Langeac, vous avez vu qu'il y a des banderoles un petit peu partout dans la ville qui parlent de fermeture de classe. Et en fait, ça concerne l'école maternelle Jules Ferry, où il y avait un projet de fermer une des classes à la maternelle. Et du coup, il y avait un rassemblement lundi dernier à 8h45, à l'appel notamment des parents d'élèves, pour protester contre ce projet de fermeture de classe de maternelle. Et du coup, Super Larsen a été faire traîner un petit peu son micro. Et du coup, on écoute tout d'abord Audrey, qui est représentante des parents d'élèves. Et puis après, dans la foulée, on aura Bruno Goléo, qui est lui délégué syndical.
2: Langeac est menacé de fermeture d'une classe à l'école maternelle. Et du coup, on s'est réunis ce matin pour montrer notre détermination à ne pas laisser cette mesure arriver chez nous. Alors que c'est un mouvement national qui a débuté parce que le gouvernement a décidé de fermer 4000 postes dans toute la France. Et du coup, y en a, l'école de Langeac est visée. Et on trouve cette décision profondément injuste, d'abord parce qu'il n'y a pas de problème d'effectifs. On est largement au-dessus des seuils. Et après, nous, en tant que parents d'élèves, on voit pas comment on pourra continuer à maintenir l'égalité des chances, à offrir une offre de garde pour les enfants et à garder une école aussi dynamique s'il y a une fermeture de classe, et donc si les maîtresses elles se retrouvent avec 30 à 35 élèves par classe. Donc là aujourd'hui on a essayé de bloquer un petit peu l'activité de l'école en prenant gentiment en otage une maîtresse, la directrice de l'école, qui a appelé l'inspection académique pour signaler qu'on lui empêchait d'enseigner. Et normalement dans ces cas-là, l'inspection académique doit se déplacer pour lever le le sujet, mais l'inspectrice d'Académie de Brioude qu'on a eue au téléphone était trop occupée, donc elle ne va pas venir. Donc, on attend qu'elle nous rappelle. Voilà.
6: Et tout ça, c'était en concertation avec l'équipe enseignante, j'imagine.
2: Oui, oui, oui, bien sûr. On n'a pas cassé les murs de l'école pour rentrer. Non, non. On a monté un comité de soutien à cette classe qui englobe à la fois des parents d'élèves, les enseignants de l'école, parce que bien sûr que eux, ils sont touchés en premier, les élus. Et tous les gens qui sont d'accord. Et on a reçu beaucoup de soutien de la part des associations sportives, notamment, parce que ils se sentent impliqués dans la problématique, et de la part de nos commerçants aussi. Donc du coup, dans le comité, maintenant, il y a beaucoup de monde, et c'est chouette. Et ça montre à quel point tout le monde à Langeac est solidaire pour que cette classe ne ferme pas.
6: D'accord, donc comment on peut vous soutenir? C'est en adhérant à ce comité, en venant, comment ça se passe?
2: Alors après, vous pouvez nous soutenir déjà en signant. Il y a des pétitions qui circulent sur les réseaux sociaux qui ont été, je pense, largement relayées à la fois par la presse et par les habitants de Langeac sur les pages Facebook, etc. Donc déjà, signer la pétition, c'est la première chose à faire. Ensuite, contacter des membres du comité, il y a un groupe WhatsApp. Après, c'est possible aussi de venir voir à l'école, de parler avec les gens. Faire du bruit à notre mouvement, c'est la meilleure façon, parce qu'en fait, les pouvoirs publics sont quand même très sensibles au tapage médiatique. Et du coup, plus il y aura du bruit autour de la fermeture de la classe de l'école de Langeac, et mieux ce sera, donc de toutes les façons possibles. Il y a une fermeture de classe annoncée, et on est solidaire aussi avec l'école de Mazéra, il y a une fermeture de classe annoncée à Mazéra d'Allier. Il y a des fermetures de classe, comme je te disais, il y a 17 écoles sur le département de la Haute-Loire qui sont dans le viseur de l'inspection académique. Donc nous, on est obligé de défendre notre petit beefsteak à nous, parce que malheureusement, voilà. Mais on est tout à fait solidaire avec toutes ces classes qui vont fermer, et on n'est pas plus content de l'idée qu'il y ait une classe qui ferme à Mazéra ou à Brioude. Ils ont aussi une fermeture de classe annoncée dans une grosse école, alors qu'ils ont déjà eu une fermeture de classe l'année dernière. Donc c'est pas possible, quoi.
11: Alors moi, c'est Bruno Goléo, donc je suis enseignant à l'école maternelle, remplaçant, et je suis aussi secrétaire départemental du syndicat FO de l'enseignement. Donc j'ai la double casquette et la triple, parce que j'habite aussi à Langeac, donc je suis aussi citoyen de Langeac. Tout d'abord, c'est ce que j'ai dit tout à l'heure, on se bagarre, et on peut le voir sur les banderoles qu'on a affichées sur l'école, contre toutes les fermetures de postes, et on considère qu'aucune classe aujourd'hui ne mériterait d'être fermée, en particulier si on décide de dire que c'est l'éducation qui doit être la priorité de la nation. Soit on se donne les moyens pour que ce soit, soit on ne se les donne pas, mais aujourd'hui je crois que le gouvernement, moi et là c'est syndical, n'a pas fait le choix de la priorité sur l'éducation, mais sur la guerre et sur l'armement. Donc c'est la première chose. Et la deuxième, sur la situation plus précise de Langeac, c'est que cette situation est complètement incompréhensible. Je le disais, on l'a rappelé, monsieur le maire l'a rappelé aussi en audience, on a les effectifs en fait. Donc la baisse démographique, qui est un faux problème inventé par le gouvernement pour fermer des classes, ne concerne pas la situation de Langeac. On a déjà d'inscrits l'année prochaine 60 élèves, avec un seuil entre guillemets qui est indicatif de 58, donc on est déjà à deux élèves au-dessus du seuil. Donc de toute façon, c'est 60 sans les, TP, sans les tout-petits, et ça pourrait monter à 60 ou 71 avec les tout-petits. Donc ça veut dire, à minima, si on ferme une classe, entre 30 et 35 élèves par classe, ce qui est absolument incompréhensible. Et je veux dire, si on se place du point de vue de la qualité d'enseignement et qualité d'accueil des élèves, c'est incompréhensible. Donc il y a plus de familles aujourd'hui qui s'installent à Langeac. On voit d'ailleurs les naissances augmenter depuis 3 ans. Donc tout ça, c'est des signaux qui montrent que la commune vit bien, va bien. Et en plus, on a les élèves, donc il n'y a aucun argument pour fermer une classe à l'école maternelle. Un mot quand même qui me tient à cœur, c'est que l'an dernier, à l'école élémentaire, on a perdu la classe du PE2A, qui était la dernière classe de ce type-là dans le département. Et l'UPE2A, ça permet d'accueillir les enfants allophones, et qui sont en grande majorité des enfants issus de familles qui fuient la guerre, la misère, et à qui on offrait une chance immense de pouvoir s'intégrer correctement dans la société. Et la preuve, c'est que tous ces enfants-là sont accueillis merveilleusement bien à l'école et dans toute la vie associative de la commune. Donc c'était une véritable incompréhension, la fermeture de ce dispositif l'an dernier. Donc l'an dernier, l'UPE2A, cette année, la maternelle, ça fait beaucoup pour les collègues et pour les habitants de Langeac, en fait. Demain, 30 ou 35, sincèrement, se pose la question de la qualité du service public qu'on rend aux usagers, parce qu'on ne pourra pas s'occuper des enfants et des élèves comme on le fait aujourd'hui.
6: Et ça pourrait participer aussi à affaiblir les classes aussi avec des personnes qui partent vers le privé.
11: Tout à fait, c'est ce qu'on constate à chaque fois. C'est à chaque fois ce qu'on met en avant. On a une particularité dans la Haute-Loire, c'est qu'on a une concurrence avec les écoles privées qui est très forte. On a un nombre d'écoles privées qui est bien au-delà de la moyenne nationale rapportée au nombre de communes. Donc effectivement, il y a aussi cette concurrence-là avec le privé qui joue forcément dans notre commune.
1: Et voilà, c'était le petit reportage du coup devant la maternelle de Langeac lundi dernier. Donc depuis lundi, il y a eu un heureux dénouement. Finalement, la fermeture de la classe de Langeac a été annulée par le directeur académique. Voilà, mais il y a quand même une validation définitive qui doit être faite par un réexamen le 7 avril. Mais voilà, il reste quand même les classes à Mazères-et-Dallier et dans toutes les autres écoles du département. Donc, faut pas relâcher la pression. Enfin, il y a toujours des postes qui sont menacés. Et du coup, il y a aussi au niveau national, comme ça a été dit dans le reportage, il y a quand même 4000 postes qui sont menacés, ce qui est pas rien au niveau éducatif, quoi.
12: Oui, juste deux petits éléments complémentaires, c'est-à-dire que par exemple la problématique des maternelles, c'est que les seuils dont a parlé Bruno, là, donc il y a des seuils pour ouvrir et pour fermer, hein, il faut bien des éléments objectifs pour décider de ces ouvertures et de ces fermetures, mais donc là par exemple, l'Angeac maternelle était sur la liste alors qu'effectivement il y avait 60 élèves de prévus et que le seuil de fermeture est à 58, sachant que dans ces comptabilisations-là, les tout-petits ne sont pas comptés, c'est-à-dire les enfants de moins de 3 ans ne sont pas comptés, alors que ça fait une dizaine d'années à peu près que, en tout cas sur la Haute-Loire, on demande aux écoles de rédiger des textes pour réfléchir aux conditions d'accueil de ces tout-petits, parce que c'est vraiment un public très très particulier, et que toutes les écoles y ont réfléchi, ont mis en place des choses, et malgré tout, bah, on fait comme si ces enfants-là ils n'existaient pas, alors qu'en en fait, ils ont besoin d'un accueil vraiment spécifique et qui demande du temps et de l'accompagnement des personnels qui sont là. Donc, c'est assez contradictoire. Enfin, on n'est pas une contradiction près dans l'éducation nationale, mais quand même. Et deuxième petite chose aussi, c'est que parfois, une classe qui ferme, c'est parfois une école qui ferme. Donc il y a certains villages là, donc là sur la liste des 17 hein, dont parlait Audrey, là, il y a notamment une classe comme ça qui est menacée et qui du coup risquerait de faire fermer l'école publique. Et on se retrouve avec pas mal de villages où il n'y reste plus d'école ou alors il reste une école privée. Et donc là, en fait, le choix pour les parents, il est un petit peu compliqué. Voilà. On n'est plus dans du service public, comme disait Bruno, parce que là, en fait, soit les enfants restent sur place et ils vont dans le privé, ce qui peut convenir à certains, il n'y a pas de souci. Mais sinon, ça veut dire qu'ils vont aller beaucoup plus loin, avoir beaucoup plus de temps de transport. Et voilà, c'est des choix qu'on ne devrait pas avoir à faire avec ces critères-là. Voilà. Donc voilà, sachant que sur la Haute-Loire, depuis quelques années, certes, il y a une baisse démographique, on perd à peu près 10 à 11 postes chaque année, donc c'est énorme quand même. Dans le Cantal, on est aussi sur ce genre de c'est ce nombre de postes à peu près. Donc c'est pas rien. Et il y a beaucoup d'études qui existent et qui montrent que il n'y a pas de méthode pédagogique qui soit miraculeuse, etc. Par contre, ce qui revient tout le temps, c'est que quels que soient les dispositifs, quand on fait diminuer le nombre d'enfants par classe, on augmente quand même les conditions d'apprentissage. On travaille, on peut mieux s'occuper de chacun, on peut mieux s'adapter à chacun et chacune. Et donc ça, quand il y a une baisse démographique, c'est justement l'occasion de se saisir de ça pour pouvoir avoir des classes moins chargées et pouvoir proposer un service public d'éducation qui soit plus adapté à nos petits et grands. Voilà. Donc merci d'avoir proposé ce sujet, Paco.
10: Merci beaucoup, Paco. On va donc poursuivre avec le courrier des auditeurs. C'est la première fois, je crois. Et Pauline, c'est ça ?
12: Eh oui, nous avons reçu un courrier sur la boîte mail webradiogrenouille@mailo.com, pardon, parce qu'on a choisi Mailo et pas Gmail, pour des raisons éthiques. Et donc, je vais laisser Éole nous faire découvrir ce courrier.
13: Donc c'est un courrier du 1er avril 2026. Cher Radio Super Larsen, je m'appelle Lucille, j'ai 12 ans et je vis actuellement en itinérance avec mes parents. Quand nous arrivons à nous connecter à Internet, nous téléchargeons quelques podcasts qui nous accompagnent ensuite dans notre périple. C'est comme cela que j'ai découvert vos émissions. À l'heure où j'écris cette lettre, je me trouve de l'autre côté du globe, dans un petit village du nom de Caenial. Ici, je viens de découvrir une école un peu particulière. Ce sont des enfants qui font classe à des adultes. En effet, beaucoup d'adultes ici étaient devenus tristes à force de faire la même chose chaque jour, de travailler sans cesse, de rester tout seul devant leur téléphone. Plusieurs enfants de la région se sont donc réunis et ont décidé qu'il était temps de leur apprendre certains éléments essentiels à leur survie. Plusieurs d'entre eux se sont portés volontaires pour mener des activités auprès de quelques adultes pour démarrer, et puis finalement, en voyant les bienfaits, une première école s'est ouverte. Chaque matin, les adultes commencent par jouer ensemble dehors, certains courent les uns après les autres pendant que d'autres préfèrent se lancer des petites balles fabriquées avec de la mousse ou sautent dans les flaques. Au départ, beaucoup sont un peu perdus et ne savent pas trop comment s'occuper, alors ils observent, et petit à petit, ils trouvent des idées. Ensuite, ils se déplacent dans une prairie voisine et s'entraînent à dévaler la pente en rigolant le plus fort possible, mais certains n'osent pas trop encore au début évidemment. Ils ont aussi le droit de crier. À d'autres moments de la journée, ils peuvent choisir ce qu'ils peuvent faire comme activité. Lire, écouter de la musique, regarder des petites bêtes dans l'herbe, fabriquer une guirlande en papier, mâchouiller de l'herbe, etc. J'espère que vous pourrez lire ma lettre lors de la prochaine émission pour que vos auditeurs et auditrices découvrent ce qui se passe ailleurs et que cela donne peut-être envie à quelqu'un de venir faire un reportage par ici. Merci d'avance, Lucille.
12: Merci Eol.
1: Eh bien merci Eol pour cette lecture. Ben, à noter que Eol est notre technicien préféré qui nous monte le studio tous les mercredis. Du coup, on est très, très content de l'entendre à l'antenne.
10: Et qu'il redémonte après.
1: En plus. Mais là, on l'aide plus. Parce qu'on est plus là.
10: Oui.
1: Eh bien super, eh bien merci Eol. Et du coup, maintenant, on va accueillir Emmanuel qui va nous parler de son activité et nous faire voyager au cœur de l'humain. Alors, Emmanuel, raconte-nous un petit peu cette intro mystère.
14: Bon, ben bonsoir, merci de m'accueillir parmi vous. Donc, en fait, je suis là ce soir grâce à Marco. On s'est rencontrés très récemment. Et donc, du coup, c'est comme ça que j'ai eu connaissance de votre radio locale. Donc, en fait, je m'appelle Emmanuel. Je suis là dans la région depuis assez peu de temps. Et en fait, c'est vrai que j'avais envie de parler de mon activité qui consiste... À la base, en fait, mon activité, c'est de proposer du massage. Et à travers mon massage, j'écoute ce que les corps racontent. Et donc, chemin faisant, venir ici ce soir, c'était même au-delà de moi et de mon activité. En fait, ce qui m'intéresse, c'est l'histoire des gens. Et donc, ce que je propose aussi, c'est vraiment une écoute très profonde, donc effectivement au cœur de l'humain, au cœur de soi. C'est comment est-ce qu'on est dans cette écoute du corps, dans l'écoute des sensations, et comment ça permet en fait de connecter l'histoire, même l'histoire familiale transgénérationnelle par exemple, mais au-delà de ça, ça permet pour moi aussi de pouvoir être en lien avec l'autre. Donc en fait, mon histoire personnelle, si j'en ai pas vraiment conscience, ça va induire des comportements, ça va induire des attitudes et des schémas de répétition qui vont faire qu'on ne se comprend pas. Et moi aujourd'hui, je pense la seule chose qui m'intéresse, c'est vraiment d'être en contact, d'être en lien et d'être en reliance avec les gens et qu'on soit dans cette connexion, dans cette compréhension, autant que c'est possible, bien sûr, pour que les choses se passent bien. Donc c'est comment est-ce qu'on peut revenir dans notre humanité, dans ce monde qui est quand même assez chaotique. Et donc j'ai cette sensation, pour l'avoir éprouvée personnellement depuis de nombreuses années, qu'au plus je viens à l'intérieur de moi, de mes sensations, de cette compréhension profonde, au plus j'arrive à être en lien et à être pas en réaction en fait.
1: D'accord, avec les personnes que tu masses, tu veux dire.
14: Alors c'est de manière générale.
1: Ah non, en
14: de
1: général.
14: De manière générale, okay. Voilà. Donc là, je dépasse tout à fait mon activité.
1: Ah oui,
14: okay. Dans le cadre de mon activité, il y a soit le massage où là on est en direct et donc la manière de toucher, ça permet de revenir. Ça permet à la personne de revenir dans ses sensations parce que on est tout le temps dans l'écoute des sensations, de ce qui se passe tout le temps à travers le corps. Et donc ça permet de revenir à l'intérieur de soi et de reconnecter des parts profondes de soi en fait, qui ne sont pas forcément conscientisées. Et après, il n'y a pas que le massage, il y a aussi le fait d'être en entretien verbal avec la personne ou par téléphone ou en présentiel. Et il y a cette écoute qui va aussi passer par les sensations. Donc, comment est-ce que tu es positionné, comment tu respires, comment tu te ressens dans ton corps. Et en fait, ça va permettre de revenir en lien avec soi-même.
15: Et est-ce que ça veut dire que les gens qui viennent te voir, ils viennent avec une demande précise, par exemple en disant bah, je rencontre telle difficulté, par exemple relationnelle, ou c'est plus une entrée justement par le corps, par exemple j'ai un blocage à un endroit, ou enfin voilà, comment ça, où est-ce qu'il y a différentes situations?
14: Oui, en fait c'est assez varié, ça peut être simplement quelqu'un qui vient pour du bien-être. Et du coup, en fait, il y a des choses qui apparaissent à travers le massage. Voilà, mais en fait, ce qui est important pour moi, c'est plutôt d'offrir un espace d'écoute et un espace d'expression. Tu vois, où tu peux vraiment exprimer toutes tes émotions sans qu'il y ait de
15: jugement.
14: Absolument. Mmh. Voilà, donc c'est ça qui est important pour moi. C'est vraiment comment est-ce que... comment est-ce qu'on revient dans un espace personnel, intérieur? Comment est-ce qu'on est dans une réflexion sur soi pour retrouver du lien avec l'autre et que l'homme et la femme aussi? Parce qu'après, on peut parler des liens entre hommes et hommes, mais entre hommes et femmes aussi. Et donc, en fait, ce qui se passe, c'est vraiment... l'idée, c'est de revenir dans ce lien avec soi parce qu'on est très déconnecté en réalité. On est beaucoup sur nos téléphones, on est beaucoup pressé partout, on est compressé par le temps. Et donc, en fait, l'idée, c'est de reprendre un moment d'écoute. Mais pour moi, il y a aussi l'idée de réécrire l'histoire. Par exemple, l'utilisation de l'écriture, donc il n'y a pas que le massage, il y a le fait de parler, mais il y a par exemple aussi l'écriture. Donc, il y a différents outils à disposition, mais c'est comment tu, par l'écriture, tu vas prendre de la distance et tu vas être dans une observation de toi, de ce que tu fais, de tes mécanismes pour être bien en fait, pour ne pas reproduire des schémas qui font, pour moi, j'ai l'impression qu'il y a autant de violence aussi actuellement, parce que il n'y a pas d'écoute en fait. Où les gens s'écoutent à moitié, ou enfin s'il y a quelque chose qui est très marqué avec justement tous les réseaux et les téléphones, dans les familles, il n'y a pas forcément non plus d'écoute. J'ai été AVS dans une école et effectivement j'ai vu que les enfants avaient même des problèmes de langage. Certains enfants, parce que les parents ne prennent plus le temps d'échanger avec eux. Et donc l'idée, c'est comment est-ce que je peux remettre des mots sur mes émotions, mais comment je peux les traverser en fait dans mon corps physique et comment je suis dans cette écoute-là. Donc c'est toujours l'idée, c'est au plus je suis dans cette écoute intérieure, au plus quand je suis avec quelqu'un, je peux être dans une écoute plus attentive et donc il y a quelque chose pour moi de précieux à être en lien avec l'autre. Voilà, donc c'est, en fait, c'est ça que j'ai envie de... Alors, je suis pas sûre de l'expliquer très bien.
1: si, mais du coup, que tu peux nous expliquer comment, du coup, toi, tu t'es formée au massage déjà, et c'est suite à ces activités de massage que... Enfin, comment t'en es arrivée à ces réflexions?
14: Voilà, c'est un grand cheminement intérieur. En fait, j'ai commencé à 16 ans et demi, j'ai fait une grosse dépression nerveuse. Et donc, je me suis mise en route avec une psychiatre à l'époque. Et donc, je me suis mise en route pour ouvrir la boîte de Pandore, quoi, tout simplement. Et donc, effectivement, je suis allée visiter les parts d'ombre familiales. Et suite à ça, après, j'ai fait une formation en psychologie. Parce que je me suis dit, tiens, je vais faire cette formation, ça va me faire ma thérapie, puis ça va m'aider à ouvrir des champs et à comprendre. Après, je viens d'une famille qui est absolument très toxique. Et en fait, ma mère était, on va dire qu'elle était bipolaire. À l'époque, on disait qu'elle était maniaco-dépressive. Donc, j'ai vécu avec un environnement très malsain, avec beaucoup de traumatismes. Et il fallait que je comprenne ce qui m'arrivait, en fait. Il fallait que je comprenne c'était quoi ma vie et comment je souffrais autant. Donc après, j'ai fait cette formation et puis j'ai fait plusieurs formations. Donc dans ma formation de base, j'ai eu du massage parce qu'en fait, j'avais une option en psychomotricité, psychopédagogiste en Belgique. Donc il n'y a pas de correspondance ici en France. Et donc il y avait déjà du massage et beaucoup d'expressions corporelles. Et en fait, le corps, pour moi, m'apportait systématiquement en fait, une réponse. Parce que quand on voit les gens, le corps a déjà une réponse, avant notre mental, en fait. Et quand on le dit très bien dans les expressions, hein, celui-là, je le sens, ben non, je le sens pas. Donc, notre corps, il nous apporte déjà un tas d'éléments qui nous mettent sur la voie. Et donc, après, j'ai fait plusieurs formations, enfin, des formations et des stages psychocorporels. J'ai fait aussi de la constellation familiale qui m'a apporté une ouverture et des compréhensions assez fantastiques. Donc, en fait, je n'ai pas arrêté de pratiquer plusieurs techniques, on va dire. Après, j'ai aussi été, on va dire, formée par un Indien qui pratiquait des méditations actives et passives de Osho. Et ça, ça a été fantastique aussi, parce qu'en fait, on travaille beaucoup à partir du corps. Donc, c'est pas méditer, rester assis, pas bouger. Il y a vraiment l'apprentissage de l'observation de soi à travers le corps et les sensations du corps, sans jugement. Donc en fait, j'ai tout un parcours qui m'a vraiment amenée à cette écoute-là. Et donc c'est vrai que, oui, j'observe vraiment. En fait, le fait d'observer, c'est comme si l'idée, c'est de se mettre à distance, de se détacher de soi et de son ego, pour arriver à voir ce qu'on fait, ce qu'on dit. Et ça apporte aussi beaucoup de réponses sur nos schémas, en fait.
1: Okay. Très bien. Et ben, merci beaucoup, Emmanuel, d'être venu jusqu'à nous.
12: Merci.
1: Pour nous parler de ton activité.
12: Et ben, après cet échange, on va à nouveau complètement changer d'univers et on va passer à notre séquence du son mystère. Donc, je rappelle le principe. Un son qui a été enregistré, aucun élément, aucun indice pour vous aider. Et vous, public, on attend de vous des propositions pour savoir à quoi correspond ce son. C'est parti.
1: Et on tend bien l'oreille.

0: Alors, y a-t-il des propositions dans la salle? On pourra faire une deuxième écoute parce que nous, on a un petit avantage, on a le casque, mais c'est un peu plus...
1: Vous pouvez venir au micro si vous voulez.
2: Vous pouvez venir au micro si vous avez des propositions.
0: Si, vous pouvez venir faire des propositions et tout est permis. Laissez aller votre imaginaire aussi.
3: Alors moi, ça me fait penser à un poêle à bois.
0: Ok, qu'est-ce qui te fait penser à ça?
3: Ben, le petit feu qui crépite et puis la dilatation du poêle. J'ai déjà entendu ça, en tout cas.
0: C'est très précis. Ok. Est-ce qu'il y en a d'autres dans la salle qui auraient la même hypothèse que Nathalie? Ok, d'accord. Est-ce qu'il y a d'autres propositions? On va le réécouter une deuxième fois.
2: Ça veut dire que c'est peut-être pas ça. Allez, on réécoute.

0: Alors, est-ce qu'il y a d'autres propositions ou on reste sur cette hypothèse?
1: Ouais, moi, j'aurais du poil à bois aussi. Hein.
2: Ouais. Je pensais à la même chose.
1: Marco aussi.
0: Et ouais, en fait, il s'agissait d'un scaphandrier qui remontait le long d'une corde métallique et qui ouvrait son scaphandre, d'où le bruit métallique. Et il y avait un peu de vent, donc c'était ça, ce crépitement. Non, bah non, bien sûr, effectivement, c'était juste le poêle à bois.
3: Poisson d'avril.
0: Donc, voilà, bravo Nathalie et bravo à celles et ceux qui étaient partis sur cette hypothèse. Et effectivement, on entend bien les petits crépitements des braises et la porte qui s'ouvre et qui se ferme.
1: Voilà. Attends, on a cru, Pauline, t'étais partie en plongée là pendant
0: mais
1: quelques
0: ouais,
1: secondes.
0: Mais ouais, mais voilà.
1: Dit, oulala.
0: Et oui. Et non, j'ai juste ouvert la porte du poêle. Voilà, je rappelle que vous pouvez aussi enregistrer vos sons mystères à vous et nous les proposer.
1: Venir avec vos petits enregistrements et on les met sur la petite table et il n'y a pas de souci.
2: Mmh. Ok, je crois que c'est le moment de la chronique musicale de Paco.
0: C'est ça.
1: Et tout à fait, merci Marco. Alors aujourd'hui, je vais vous parler du groupe Birds on a Wire. Je ne sais pas si vous connaissez, en tout cas c'est un duo qui est composé de Rosemary Stanley, l'ex-chanteuse de Moriarty, et de Dom La Nenya, elle, c'est une violoncelliste brésilienne. Donc, ce duo-là, ils font surtout des reprises, donc ça va de Jacques Brel au Pink Floyd à Leonard Cohen, qui a d'ailleurs donné le nom du groupe étant le titre d'une chanson de Leonard Cohen, Bird on a Wire. Ils reprennent aussi The Cure, les Doors, il y a aussi des poètes de toutes les nationalités, ça les amène à chanter en grec, en italien, en anglais, en arabe. Donc voilà, il y a aussi des chants et des airs sud-américains en lien avec la nationalité de la violoncelliste, notamment la chanson qui est assez connue qui s'appelle La Marelle. Donc voilà, ce duo, ils ont fait 3 albums depuis 2014. Le dernier est sorti en 2025, qui s'appelle Nuée Ardente. Et du coup, je vous ai choisi un petit extrait de cet album qui s'appelle Cold Winter. C'est parti.

0: Et voilà, c'était Bird on the Wire avec le titre Cold Winter. Donc je vous conseille d'écouter ça le dimanche matin notamment. Vous vous réveillez, vous mettez ça là, vous commencez bien votre journée, vous ouvrez bien comme il faut, quoi. Il y a un vraiment super album et les deux albums sont aussi très très bons.
1: C'est beau.
0: Ouais. Et d'ailleurs, pour ceux qui ont vu le film Le Chant des Forêts, elles font notamment la BO de ce très beau film documentaire. Du coup, si vous avez l'occasion de les voir, elles étaient passées à Clermont il y a un ou deux ans. À la Dodoche là-haut, là, en tout cas, ouais, c'est vraiment, vraiment chouette, chouette musique, très beau. Voilà.
2: Oui, et puis vraiment, c'est comme tu l'as dit, si on aime aussi des chansons dans plein de langues différentes, bah, on est servi sur chacun des albums, ça varie, c'est trop chouette.
0: Ouais, vraiment chouette.
2: Voilà, et si vous aimez vraiment beaucoup la voix de la chanteuse, et bien vous pouvez la retrouver aussi dans le groupe Moriarty.
0: Tout à fait.
2: Puisque c'est elle aussi. Qui chante Rosemary Stanley.
0: Rosemary Stanley. Et elle fait aussi de l'opéra, Rosemary Stanley. Si vous avez l'occasion de la voir, elle reprend Carmen. A priori, c'est excellent aussi. Voilà. Bon, voilà, on est fan, quoi.
2: Ouais. Et puis, les albums sont beaux. Enfin, voilà, iconographiquement parlant. Oui. C'est vraiment très, très chouette.
0: Oui, d'ailleurs, je voulais te parler de ça aussi. J'ai... Bon,

0: S'il n'y a plus de disquaires, mais bon, vous devrez bien trouver si vous cherchez un peu.
1: Il y a bien des vinyles qui sont réédités. Alors,
0: C'est vrai, même des cassettes.
2: Il paraît que ça revient aussi, oui.
0: Mais il y a des groupes qui vendent leur album sur cassette. Incroyable. Là, je comprends pas parce que le son, y a pas de, c'est pas comme le vinyle, quoi.
1: Non, puis c'est pas très stable.
0: Il va falloir, du coup retrouver des lecteurs cassettes, ça va être un autre truc. Hein. Peut-être qu'ils vont ressortir dans les lecteurs cassettes pour les bagnoles. Parce que rien que les lecteurs CD dans les bagnoles, c'est pas facile à trouver. Enfin bon, bref, on s'égare un peu.
2: De moins en moins, ouais. C'est intéressant. C'est... Ok, est-ce que ça serait pas le moment de la bulle poétique de Pauline, à
1: et
2: tout
1: oui,
2: hasard?
1: C'est ça Marco. Et donc on va, j'ai encore fait une grosse bulle. Comme la dernière fois, parce que j'ai pas réussi à choisir. Enfin, j'ai choisi une autrice, mais j'ai pas réussi à choisir entre deux recueils. Donc, je vais vous parler un peu de deux de ces recueils. Et on prolonge comme ça un petit peu le printemps des poètes. Donc, cette autrice, c'est Alban... alors, je vais prononcer Gelé, j'espère que ça se prononce comme ça. Ça s'écrit G-E-2-L-E. Et je voulais vous parler de deux recueils qu'elle a publiés. L'un en 2019 qui s'appelle « Cher animal » aux éditions La Rumeur Libre. Et le second qui s'appelle « Eau » chez Chêne Éditeur, qu'on aime beaucoup, qui a été donc publié en 2020 dans la collection « Poèmes pour grandir ». Donc, c'est des poèmes qui peuvent être tout à fait accessibles aux enfants. Mais vous allez voir, je pense qu'il parle tout autant aux adultes, donc il n'y a pas de souci. Donc je vais commencer par celui qui s'intitule « Eau » et donc qui en fait a été créé au départ à la suite d'une résidence en Bretagne, à Saint-Brieuc. Avec notamment des plasticiens, des danseurs, des chorégraphes, et qui a donné après donc ce recueil qui est donc accompagné aussi de... Alors, on parle d'images parce que, voilà, des illustrations au sens large, pour ceux et celles qui sont, qui assistent, voilà, c'est des photos en noir et blanc, qui sont un peu comme des taches d'encre, voilà, qui prennent plus ou moins forme, voilà, qui sont plus ou moins figuratives suivant les poèmes qu'ils ou elles accompagnent, voilà. Donc j'en ai choisi trois extraits. « Au filet d'eau, humble et fragile, sans grande promesse, ô petite eau, en goutte à goutte, source naissante ou bout de course, ô allumette pourtant prodige, avec bientôt mystérieusement la toute-puissance du torrent. Eau dans les yeux, sucrée salée, larmes au bord ou bien coulées sans retenue, vannes ouvertes, eau en sanglots, au quai de roche, venant de celle ou de celui, inconsolable d'être né. Eau déposée, goutte de rosée, perle pas rare mais précieuse, contenant toutes les nuits du ciel, celles de la terre, toutes les nuits du fond des temps, eau l'univers au bout des doigts. Et on change de registre, mais on reste aussi dans quelque chose qui est connecté à la nature, sur un projet qui s'appelle donc Cher Animal, qui au début a été construit à deux avec un autre artiste, et qui a donné lieu à une correspondance entre de vieilles cartes postales et des textes écrits par Alban Gelé. Et puis finalement, avec l'accord de cet artiste-là, elle a décidé de poursuivre le projet, mais seule au départ, en décidant d'écrire une lettre à chaque animal qu'elle avait choisi. Donc évidemment, au bout d'un moment, il a fallu qu'elle fasse un choix, parce que ça devenait titanesque de vouloir écrire une lettre pour chaque animal, de faire des recherches encyclopédiques sur chaque animal. Donc elle a choisi de n'écrire que 71 lettres. Pourquoi 71 ? Parce que c'est son année de naissance. Voilà. Elle est née en 1971. Donc elle a fait ce choix comme ça, en se disant, bon, au moins, je fais déjà un premier livre avec ça, et puis peut-être qu'on verra s'il y aura une suite. Et puis finalement, elle s'est quand même associée avec une amie d'enfance, qui est illustratrice, pardon, qui s'appelle Séverine Bérard, et qui a donc illustré certains de ses poèmes. C'est pas systématique. Et alors, c'est des dessins en noir et blanc très, très, très précis, vraiment d'une qualité impressionnante.

0: voilà, qui, on sent qu'il y a vraiment un regard naturaliste là-dessus, un réalisme qui est assez impressionnant. Mais ce qui est assez chouette, c'est que en fait, c'est rarement l'animal en entier. Il y a un museau, une patte, une queue, un élément de chaque animal. Donc c'est plutôt des illustrations, des visions partielles des animaux qu'elle a choisis. Donc évidemment, sur les 71, moi j'ai dû trier, choisir. Donc j'ai eu deux coups de cœur, mais voilà, je vous invite vraiment à découvrir ce recueil parce qu'il est hyper chouette. Chère anémone de mer, encre de sable, petite ventouse de rocher, un peu méduse ou bien corail, tu ressembles à une fleur, tu es un animal. Si tu savais comme en moi résonnent tes moindres décisions, te fermer ou t'ouvrir, rester à la même place ou glisser doucement, ou bouger brusquement. Un pied, une bouche te suffisent pour traverser les jours sans pleurer, offerte à l'eau, offerte à l'air, fabriquant ta lumière, accueillant quelques algues. Une manière d'être au monde, intransitive, tandis que je m'encombre. Si quelques-uns t'agressent, tortues, mollusques, humains, tu sors ces filaments, cachés on ne sait où, ils ne tueront personne. Contre certains, tu ne peux rien. Sans scrupule, ils t'avalent. Ce crabe-là te prend pour un gant de boxe. Tu le laisses faire. Qui protège qui? Poisson clown, Bernard l'ermite, tu connais tes amis et ils te reconnaissent. Ça t'est bien égal, toutes nos questions, mon désir d'être avec, sans complément de circonstances. En tout cas, je t'entends, même si tu ne dis rien. Cher papillon, quand je t'écris, est-ce que j'écris aussi à la chenille? Toutes les réponses sont fragiles, qui sait, après être sorti de sa chrysalide, si on reste le même ou si on devient un autre. Tu survis aux hivers les plus rudes, aux canicules, tes ailes te dissimulent, elles te font feuilles, fleurs, et elles enchantent, elles guident, elles calment. Petit messager de l'autre monde, on prend soin de t'épargner si ton chemin croise le nôtre. Oust, les brutes épaisses, les romantiques à filet, les entomologistes à épingle. C'est toi, le citron, qui sors voir en premier si le printemps est là, et s'il est là, allez, carpe diem, c'est parti pour le voyage, battement d'aile à l'autre bout du monde, quelqu'un frissonne. Voilà, donc je voulais vous donner un petit aperçu de ce recueil qui est voilà, une sorte de manifeste aussi pour que l'humain, voilà, dont on a déjà parlé, ce fameux humain, réouvre les yeux sur le monde animal auquel il est évidemment intimement lié et qui partage les mêmes espaces. Voilà, un manifeste pour que aussi cet humain-là respecte un peu tous les êtres qui nous entourent de manière plus ou moins visible. Voilà, donc du lombric au kakapo de Nouvelle-Zélande, de la couleuvre au saumon dont on a déjà beaucoup parlé, ou du chabot aux chevaux. Voilà, vous pourrez découvrir ces lettres adressées aux animaux qui nous entourent. Voilà, donc Alban Gélé, Cher animal à la Rumeur édition et aux éditions Chêne.
1: Les belles éditions Chêne qu'on a déjà croisées sur ces bulles poétiques. En tout cas, en effet, ouais, le Cher animal, il y a vraiment des magnifiques illustrations. Merci Pauline.
2: Merci Pauline.
0: Et puis, ben, je crois qu'il y aura aussi peut-être des petites surprises pour les langeadois et les langeadoises dans les jours ou les semaines à venir autour du Printemps des Poètes, parce qu'on va le prolonger un petit peu et vous trouverez peut-être des contraventions poétiques sur certains pare-brises. On ne sait jamais. Donc, merci de vous acquitter de l'amende si vous êtes à un moment dans ce cas-là.
1: On sera attentif.
0: Donc on a une petite surprise aussi dans ce Printemps des Poètes, puisqu'on a une jeune autrice qui vient nous lire un de ses textes. C'est à toi, Mia.
3: Une plume. Une plume contient tous les secrets de celui qui l'a utilisée, gravée au fond de chaque mémoire sur une élégante pierre d'ivoire. Savez-vous où se trouve cette plume? Dans un nuage d'écume, ou pourquoi pas sur le sable déposé par un petit diable.
0: Merci, Mia.
1: Super, merci, Mia.
4: Tu veux en faire un ou pas?
0: Merci beaucoup.
1: Merci d'avoir eu le courage de venir jusqu'au micro, c'est pas évident. Merci à toi.
0: Et je crois que c'est l'heure qu'on se quitte, finalement. Donc on va terminer cette mensuelle. Vous retrouverez la prochaine à Brioude le jeudi 9 avril. Et nous, ben, en fait, cette dixième, c'était aussi la dernière. Voilà. Donc on va se quitter sur cette note un petit peu triste. Voilà.
1: Mais bon, on a été contents de faire ces émissions avec vous, vraiment. Vraiment, c'était vraiment chouette. Hein. Mais bon, là, du coup, c'est un peu trop pour nous. Là. On sent que la pression devient trop grande. Quoi.
0: Ouais, on sent que le public est tellement là qu'il voilà, y a une attente énorme et qu'on n'est pas sûr de pouvoir continuer.
1: On remercie c'est d'ailleurs ça. Le public qui est venu nombreuse.
2: Et oui, merci public. Ils sont sages, ils osent pas.
0: Bon, bah évidemment, c'était une blague, hein. C'était le 1er avril, c'était pas la meilleure, mais bon, voilà, en fait, on continue, hein, parce qu'on a envie de continuer et qu'on sait qu'il y en a plein qui ont envie de venir partager des choses et qu'on voudrait pas casser cet élan. Donc, vous êtes les bienvenus à venir nous faire des propositions pour les prochaines émissions. Et puis, nous, bah, donc, vous pouvez aussi nous retrouver, si vous n'allez pas à Brioude le 9 avril, bah, vous nous retrouverez à Langeac le mercredi 6 mai. Voilà, pour la prochaine émission au Café Grenouille.
1: C'est ça. Et on remercie aussi Rome et Rima, du coup, qui ont tenu le Café Grenouille pendant l'émission. Merci à elle et eux qui ont permis au public nombreux de pouvoir consommer allègrement.
2: Et merci aux auditeurs qui nous écoutent.
0: Et voilà. À la Calligramme et à Super Larsen qui nous soutient et nous permet de pouvoir être diffusés au-delà de Langeac.
2: Tout à fait.
0: Merci Marco, merci Paco. Et à la prochaine.
2: Prenez soin de vous.
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1: Nous, travailleurs mauriciens, victimes d'une publicité qui, en île Maurice, disait qu'il y a beaucoup de travail en France. On est venus en France. Au lieu de trouver ce travail, c'est plutôt des flics qu'on a trouvé.
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0: Bonjour à tous. Pour ce podcast aujourd'hui sur les associations de notre territoire, nous accueillons Tiffaine, adhérente active de l'association d'Amis Mises au Haut Atlas. Bonjour Tiffaine.
1: Bonjour.
0: Pouvez-vous nous en dire plus sur cette association d'Amis Mises au Haut Atlas?
1: Oui, bien sûr. L'association, elle est née en 2019 à Landes-sur-Lannion. Son but est de soutenir la population berbère du Haut Atlas au Maroc. Le nom de l'association vient du fait que la ville d'Amis Mises, c'est la plus grande ville avant le Haut Atlas où les Berbères vivent, majoritairement du pastoralisme et de l'agriculture. Tout au long de l'année, les adhérents actifs de l'association organisent des actions, comme des collectes par exemple, sur différents thèmes, notamment la scolarisation, l'hygiène, le médical, en accord avec les référents marocains, qui ont d'ailleurs créé une association identique afin de faciliter les échanges. On a mené des projets plus importants que d'autres, entre guillemets, comme par exemple l'apport de lecteurs de glycémie en 2021 ou encore l'achat d'ordinateurs en 2022. Et depuis le séisme qui a eu lieu en 2023, on reste attentif aux besoins de la population au fur et à mesure des saisons et de l'évolution de la situation. Parce qu'il faut savoir que la reconstruction des habitations a à peine commencé depuis le séisme.
0: Et au niveau de notre territoire, menez-vous des actions?
1: Oui, on organise différentes manifestations afin d'informer le grand public de la culture, des traditions et encore de l'environnement de la population berbère. Fin 2024, on a par exemple animé deux soirées autour des mots arabes dans la langue française à Massiac et aussi à Brioude. Et pour 2025, on prépare une soirée autour de la danse où plusieurs associations vont participer et danser sur différents styles pour, on l'espère, un bon moment de partage. D'ailleurs, cette soirée, elle aura lieu le 29 mars à Blesle.
0: Merci, Tiffaine. Et si nous souhaitons nous investir dans ces associations, comment faire?
1: Alors, vous pouvez devenir adhérent ou adhérent actif en s'acquittant d'une cotisation de 12 euros par an. Et vous pouvez le faire via notre page Eloasso, en tapant le nom de l'association, ou en nous contactant par mail amismis-6o-6atlas@laposte.net.
0: Si nous voulons en savoir plus sur tout ce qui est fait le long de l'année, ce que vous avez fait dans le passé et ce qui va venir, bien sûr.
1: Alors, vous pouvez aller sur notre page Facebook ou notre compte Instagram. On a aussi une page sur le site Eloasso et vous pouvez évidemment aussi nous contacter par mail.
0: Très bien, Tiffaine. Merci.
1: Merci à vous.

chassons que pour notre nourriture, comme le comanche. Et chaque printemps, quand l'herbe deviendra verte et que le comanche ira vers le nord, il pourra s'arrêter chez nous en paix et abattre quelques têtes de notre bétail et sécher la viande pour le

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0: Sraft, il y a un endroit là-bas, vous voulez pas on s'installe là-bas?
1: Oui, super.
2: Pourquoi pas, j'ai où?
0: Venez, on passe la nuit là-bas.
2: Ouais, il est bon ce campement en plus. Ouais, venez là, c'est un bon endroit.
1: Ramenez les sacs à dos.
2: Ah, les petits, vous voulez jouer au foot? Allez-y, pas très loin là. Ouais, juste là.
1: Restez à côté du campement. Allez, pas dans la forêt.
2: Bon, allez, jouez bien.
3: Bien.
0: On va jouer au foot.

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2: Marie,
0: tu as perdu la balle. J'ai perdu la balle. J'ai trop le seum.
3: Ah ouais, je te l'avais dit, je te l'avais dit.
0: J'ai cru, j'ai trop cru que c'était Ronaldo. J'ai tiré, elle est partie.
3: Et ouais, mais la balle là, putain, j'ai pas envie d'y aller. Hein.
0: En plus, j'ai vu, elle est partie loin. Viens avec moi, s'il te plaît.
3: On va essayer. Hein.
0: Merci, je t'aime.
3: Vas-y, viens.
0: Comme je crie, l'ambiance, elle est lourde.
3: Elle est où la balle?
0: Elle est là-bas.
3: Putain, ça s'enfonce. Ah, c'est loin le cap là.
0: Plus on y va, plus il fait noir.
3: Ouais. Putain. Bon, on va s'arrêter, on va essayer de. On revient tout à l'heure, non?
0: On a déjà avancé.
3: Bon, t'as fini, hein, allez.
0: C'est que là, je tremble, j'ai la chair de poule.
3: Voici. Hein.
0: Ouais, mon frère. La forêt, l'ambiance, me rappelle trop une histoire.
3: C'est quoi? Quelle histoire?
0: C'est l'histoire dont celle qu'il faut pas prononcer le nom.
3: Ben, je connais pas, vas-y dis-moi s'il te plaît.
0: L'histoire en fait c'est une histoire d'une femme dont la beauté était sans pareil. Elle était tellement belle que tous les hommes la voulaient. Elle avait un mari pieux, elle était pieuse.
3: Elle ressemble à quoi celle-là?
0: Elle est magnifique, elle est vêtue d'un voile, elle avait un corps sans pareil. Elle aimait son mari de tout son cœur comme je l'ai dit. Mais à un moment, lors de la guerre Maroc-Portugal, son mari et le reste de sa famille fut tué par des envahisseurs portugais. Elle était tellement triste qu'elle s'isole. Pendant quelques jours, elle parle pas, elle mange pas, elle s'isole, elle tombe en dépression quoi. Et Skina, elle meurt de chagrin. Quelques années plus tard, elle arrive à Paris.
3: Ah mais si, je vois c'est qui. Je sais pas l'histoire de Aïcha Kadisha.
0: Ah mais t'es malade, faut pas dire son nom, j'ai trop peur là.
3: Ah oui, c'est vrai, excuse-moi.
0: Dans les forêts comme celle-ci, on ressent la présence d'une femme avec des sabots de chèvre ressemblant à Aïcha Kadisha. On sait pas vraiment aujourd'hui si c'est vraiment elle, mais ses yeux rouges qui envoûtent les personnes proches d'elle, son aura, une aura apparemment effrayante, qui à la fois attire les personnes vers elle, mais les effraie. Aïcha, maintenant, elle a l'habitude de traîner dans les forêts, proches des rivières. Elle a l'habitude d'envoûter les personnes qui viennent, les tuer, tuer homme ou enfant, n'importe qui, dans la nuit. Ah, il y a quelque chose, il y a quelque chose, il y a quelque chose.
3: Ah oui, ah ah.

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0: Eh, patron ?
1: Ouais, mon petit Pujol ?
0: Ils viennent à l'instant de sortir du studio, alors qu'est-ce qu'on fait, là ?
1: Bon, cette fois-ci, vous me les perdez pas. Il y en a marre qu'on passe pour des cons.
0: Mais patron, la dernière fois, c'est pas de notre faute.
1: J'en ai rien à foutre ! Y a pas de dernière fois ! On a changé les bagnoles, non ? Alors je te préviens, Pujol, si tu me les paumes, tu te retrouves en képi avec un sifflet dans la gueule au milieu du carrefour. On s'est bien compris, Pujol.
0: Ouais, patron.

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0: Aujourd'hui, nous sommes en direct du palais de justice de Clermont-Ferrand pour un plaidoyer pas comme les autres.
1: Silence dans la salle. Nous allons commencer. La défense, on vous écoute.
2: Mesdames, messieurs les jurés, madame la juge, en tant qu'avocate à la défense de ma cliente, la pilosité, je vous remercie de me donner la parole devant la cour. Il faut voir ma cliente ici présente comme une victime, une recluse, une oubliée de notre société patriarcale qui l'a associée à tort à des attributs de genre. Et je tiens à recontextualiser les éléments à charge. La grande force de ma cliente est également sa grande faiblesse, c'est son ambivalence. Car lorsque la pilosité se situe sur les testicules ou le menton de certains, on la valorise et on l'associe à la virilité. Mais si, par malheur, on la retrouve sur les mollets, les aisselles ou pire, le menton de certaines, elle est tout de suite qualifiée de puante, de tue-l'amour, de dégoûtante et même trop souvent de féministe. Et oui, la pilosité est devenue politique, comme à peu près tout de nos jours. Ma cliente subit depuis des siècles un yo-yo émotionnel insupportable. Tantôt elle grimpe dans les statistiques, moustache, bouc, roue flaquette. Tantôt elle subit une chute brutale, forêt noire, grosse toison, le céleri qui dépasse du cabas. Et tout ça sans jamais avoir son mot à dire.
3: Et vous voyez ? Vous croyez que c'est drôle ?
2: Aujourd'hui, je représente sa voix et je tenais à rendre public son quotidien. Car lorsque ma cliente s'applante sur les corps féminins et qu'elle sort dans la rue, elle est obligée de se cacher, de se camoufler. Cagoule, collant, caoué, tout est bon pour assurer sa tranquillité. Elle n'ose plus se montrer.
1: Mesdames, messieurs, s'il vous plaît, silence dans la salle.
2: Non, mesdames et messieurs les jurés, ceci n'est pas une caricature. C'est hélas la triste vérité. Il est grand temps de remettre au cœur du débat le bien-être de la pilosité, de purger les mœurs obsolètes et oligarques de l'image qu'elle renvoie. Rester sur une construction de pensée ancrée et terrestre n'est plus une option. Mais lui laisser le droit ultime et légitime d'exister en société sans être jugée devient vital. Elle a trop souvent été malmenée et sa détention provisoire n'a que trop duré. Je vous demande donc, à l'audience, messieurs, mesdames, les jurés, de proclamer la remise en liberté totale de ma cliente et la levée de tout jugement négatif. Je laisse à présent la parole à ma consœur, qui défend, hélas pour les mêmes raisons, son client, le P.
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0: La question c'est, et si tu devais me raconter ta chanson? Une chanson que t'écoutes souvent, une chanson que tu chantes souvent, qui te revient en tête, ou une chanson que tu vas chercher, que tu vas écouter pour une raison qui t'est propre. Et toi, c'est quoi ta chanson?
1: Ok, donc la chanson préférée, c'est pas très simple, parce que je pense qu'on en a une qui va et qui peut revenir plusieurs fois dans la vie ou qui peut changer. Après bon, la musique, moi j'étais dedans depuis que je suis toute petite. Les Beatles par les parents, la grande sœur et le grand frère qui jouaient de la guitare, qui m'ont fait découvrir du Nirvana, du Led Zeppelin. Donc depuis toute petite, j'ai chanté, j'ai joué. C'est un truc qui m'a beaucoup aidée dans les moments heureux comme moins heureux. J'ai fait pas mal de chorales en étant petite et tous les styles de musique me plaisaient, me portaient. Et je pense, si on m'avait posé cette question de c'est quoi la chanson, ta chanson de talisman, à d'autres moments de ma vie, ça aurait pu être une réponse complètement différente, je pense. Mais arrivé à la fac, il y a eu une espèce de révélation. Je suis, voulant continuer la chorale, j'ai trouvé un petit club sympa qui était de gospel. Et c'était super, il y avait des concerts et tout. Et depuis, j'ai pas décroché. Ouais, le gospel, c'est un truc qui me porte. Et donc, une chanson en particulier qui est Feeling Good de Nina Simone. En gros, cette chanson, c'est même quand c'est le moment le plus noir, le moment le plus triste, il y aura toujours un lendemain, en fait. Le jour va se lever et ça ira mieux. Et je pense que c'est un truc qui m'a porté pas mal dans ma vie, en fait. C'est à chaque fois qu'il y a une phase noire et tout, pour empêcher de continuer de couler, de se noyer, il y avait... toujours cet espoir conscient ou inconscient que le voile noir de la nuit ou quelque chose il disparaîtra en fait. Et cette chanson, à chaque fois que je la réentendais après ces phases noires, elle me faisait vibrer.
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Cette chanson aussi, c'est des souvenirs de soirées dans un appartement complètement, enfin tout petit, tout pourri, et où avec des copines, on chantait cette chanson, d'autres chansons de gospel qui nous portaient, et pas forcément que du gospel aussi, on passait notre temps à chanter. Aussi, bah, tout le côté nature, les oiseaux, le vent, tout ça. C'est un truc qui me porte aussi parce que bah, dès que je suis isolée dans la nature, ça revit en fait, une nouvelle énergie revient.

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0: La question c'est, et si tu devais me raconter ta chanson? Une chanson que t'écoutes souvent, une chanson que tu chantes souvent, qui te revient en tête, ou une chanson que tu vas chercher, que tu vas écouter pour une raison qui t'est propre. Et toi, c'est quoi ta chanson?
1: Donc moi, ma chanson qui me revient souvent en tête, elle me revient souvent quand je suis au boulot, au travail. Et je ne m'en rends pas compte. En fait, déjà de base, je suis quelqu'un qui chantonne ou qui peut parler même sans trop s'en rendre compte, mais voilà, je chantonne aussi. Et là, c'est soit quand je suis, quand je marche beaucoup dans mon taf pour aller d'un endroit à un autre. Et c'est souvent quand je marche, soit je suis toute seule, ou c'est quand je suis au bout, quand je cherche un truc aussi. Et j'ai donc cette chanson d'Indiana Jones qui me monte en tête. Et donc, je propose à mes acolytes de m'aider à la chanter, parce que sinon, je n'y arriverai pas toute seule.
0: D'accord.
1: Et qui fait.

Les doudous, c'est ma nounoune et mon doudou, ma nièce et mon neveu, qui, à 3 ans, connaissaient cette chanson par cœur, l'hymne de la famille. C'est « J'ai rien prévu pour demain, mais... »

0: Donc le 9 à 19.
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1: 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Ouais.
2: Une batterie.
1: Ah. Ça, je pourrais pas vous dire.

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0: 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Bonsoir à tous et à toutes. Vous écoutez l'épisode 13 de Au Pays des Rêves. Alors si vous fréquentez les milieux techno ou plus largement les espaces festifs, vous avez déjà sûrement croisé ces personnes souvent habillées avec un gilet blanc floqué Team Safe ou encore Bienveillance ou Prévention ou Vigilance. Ces personnes, elles circulent entre les corps qui dansent, elles distribuent de l'eau, du sérum physiologique, elles prêtent une oreille attentive, elles rassurent et elles accompagnent. Leur mission, c'est de rendre la fête plus sûre, plus safe. Depuis quelques années, ce mot, le mot safe, s'est imposé un peu partout. Les clubs l'affichent, les festivals le revendiquent, les événements l'annoncent dans leur communication. La fête se veut safe. Mais à force de sortir et de discuter avec ces bénévoles, certaines choses m'ont un peu troublée. Beaucoup n'étaient pas formés, d'autres l'étaient très peu. Certains, certaines semblaient épuisés, parfois seuls face à des situations très lourdes. Violence, agression, bad trip, crise d'angoisse. Et en parallèle, je voyais de nouveaux lieux ouvrir en revendiquant haut et fort leur caractère safe. Des posts Instagram un peu léchés, des chartes affichées, des stories engagées. Et je dois l'avouer, j'ai commencé à avoir l'impression qu'on se moquait un peu de nous. Qu'est-ce que ça veut vraiment dire safe lorsqu'il n'y a pas de formation solide, lorsqu'il n'y a pas de protocole clair, lorsqu'il n'y a pas de suivi psychologique pour les bénévoles, lorsqu'on refuse parfois même d'aborder la question de la consommation de drogue, pourtant bien réelle? À mesure que les Team Safe se multiplient, leur présence semble parfois répondre davantage à des impératifs d'image qu'à une véritable politique de prévention. Dans un milieu où l'image est centrale, ne pas se dire safe, ça devient presque suspect. À l'inverse, revendiquer cette étiquette, ça offre une forme d'immunité morale. Ça rassure les publics, ça protège la réputation des organisatrices et ça permet de se positionner comme progressiste sans nécessairement transformer les structures en profondeur. Et c'est cette tension que j'ai voulu interroger. Il y a quelques mois, j'ai mené une enquête, j'ai rencontré des bénévoles impliqués dans des dispositifs de réduction des risques liés aux drogues, mais aussi dans la prévention des violences sexistes et sexuelles en milieu festif. J'en ai tiré un article et le constat est clair. Manque de formation, responsabilité immense, peu d'accompagnement et souvent une instrumentalisation du travail bénévole. Alors aujourd'hui, pour approfondir cette réflexion, j'ai le plaisir de recevoir trois personnes engagées sur le terrain dans la réduction des risques et dans la prévention des violences en milieu festif. On va aborder des points que j'ai pu soulever dans cet article, dans cette enquête, ensemble. Bonsoir à tous les trois.
6: Bonsoir.
7: Bonsoir.
8: Salut.
0: Alors je vais commencer par vous, Karine et Anas. Vous êtes tous les deux membres de TechnoPlus. TechnoPlus, on les a déjà reçus plusieurs fois dans cette émission quand on parle des sujets en lien avec la RDR, avec la consommation de drogue. Est-ce que vous pouvez quand même rappeler aux auditeuristes qui connaissent peut-être pas cet asso, quel est son rôle? Et aussi, vous deux, qu'est-ce que vous faites au sein de TechnoPlus?
6: Du coup, TechnoPlus, ça a été créé en 1995. C'est une association de santé communautaire. Donc, ça veut dire que c'est une association qui a été créée par les teufeurs pour les teufeurs. Donc, on fait de la réduction des risques liés à la consommation de drogue. Et on intervient essentiellement en free party, parce que c'est de là qu'on vient. Et aussi, ça nous arrive d'aller dans les festivals ou dans les clubs. Moi je suis volontaire comme tout le monde à TechnoPlus, donc on peut faire plusieurs choses, on intervient sur les dispositifs, après chacun a ses endroits où il préfère. Moi je par exemple je suis très bien dans tout ce qui est réassurance, et après voilà, pour l'instant je suis encore au conseil d'administration de l'antenne, donc on fait tout ce qui est vie associative aussi.
0: Et toi, Anas?
8: Moi, je suis un peu moins actif maintenant. Si je peux me permettre d'ajouter un tout petit truc, c'est on est une asso de RDR, mais on est aussi une association qui fait la promotion de la culture techno, ce qui fait un peu notre particularité dans le champ de la réduction des risques. Donc on adhère entièrement au discours que tu avais avant. Et dans la question de qu'est-ce qu'on fait, la réassurance aussi énormément. Alors pour les auditeurs et auditrices qui ne sauraient pas ce que c'est concrètement accueillir quelqu'un qui n'est pas bien en soirée, que ce soit pour des raisons émotionnelles, parce qu'elle a pris trop de produits, ou pour un mélange de plein de facteurs. Et en gros, c'est comment... en discutant avec la personne, en lui faisant des petites techniques d'écho et en sachant un peu diagnostiquer ce qui lui arrive, on arrive à la faire se sentir mieux.
0: Merci beaucoup, Karine et Anas. Alors toi, Mélanie, tu es la directrice de l'association Les Catherinettes. C'est une association de prévention des VSS en milieu festif. Est-ce que tu peux aussi te présenter et nous en dire un peu plus sur Les Catherinettes ?
7: Les Catherinettes, c'est donc, tu l'as dit, une association de prévention des violences sexistes, sexuelles et discriminatoires en milieu festif. Nous, on existe depuis 2020, puisque c'est un sujet qui est quand même plus récent que la RDR en milieu festif et culturel. C'est une asso qui a été fondée par Agathe et Anna à Nantes, qui bossaient dans le milieu culturel et qui se sont dit bah, y a un vrai gros problème autour du sujet des violences sexistes et sexuelles au départ, et qui se sont dit faut qu'on fasse quelque chose. Et elle venait de l'organisation de festivals aussi, donc voilà, il y avait cette envie aussi d'aller vers cet endroit-là pour lutter contre ces violences-là. Et nous, aujourd'hui, ce qu'on fait, en fait, c'est de la régie VSS. Ce qu'on, nous, on a appelé régie VSS. Et en fait, l'idée, c'est vraiment de coordonner tout le dispositif de sécurité des publics quant au sujet de violences sexistes, sexuelles et discriminatoires. Et donc nous, on travaille majoritairement sur des gros festivals, sur des grosses jauges entre 10 et 30 000 jours. On fait aussi des plus petits parce qu'on garde quand même cette appétence aussi pour des festivals féministes, plus petits, plus militants. Et puis que bah, on est aussi d'accord avec tout ce que tu as cité en intro sur l'essence même de la fête. Donc voilà.
0: Et toi, tu fais quoi au sein des Catherinettes, du coup ?
7: Moi, je suis en direction, donc à peu près tout ce que vous pouvez imaginer, je sais le faire et je le fais.
0: Alors, comment ça se passe pour vous sur le terrain, concrètement ? C'est quoi un peu vos missions ? Est-ce que vous avez des stands ? Est-ce que vous mettez en place des maraudes ? Est-ce que vous avez du matériel spécifique ? Comment ça se passe ?
6: Du coup, pour Techno Plus, on va dire qu'on a un peu... Le dispositif peut changer suivant... la taille des équipes, c'est-à-dire que le dispositif de base, c'est déjà un stand qui permet en fait déjà de donner de l'information sur les produits, voilà, parce que c'est quand même la base du travail de réduction des risques, la diffusion de l'information, et donc l'information et le matériel, donc c'est-à-dire tout ce qui est roule tapaille, sérum physiologique ou d'autres matériels, tout ce qui va te permettre en fait de pouvoir consommer en évitant la propagation par exemple des maladies. Après ça, souvent on peut avoir un chill, qui est un endroit qui va permettre aux gens de se poser, de se reposer, dans lequel on travaille, dans lequel du coup on fait des bases dont on a parlé tout à l'heure aussi, les réassurances plutôt légères. Donc là, c'est accueillir les personnes, leur parler. Donc ça, c'est la première base du dispositif, et qui permet aussi du coup les gens nous voient et viennent vers nous. Et après, on peut avoir un dispositif plus large qui peut aller dans un autre espace qu'on appelle aussi espace de réassurance, mais là fermé, avec plutôt des lits qui peuvent être pour les réassurances plus longues ou plus importantes, sévères, on va dire. On peut avoir un espace bobologie, on fait les premiers soins de bobologie, voilà, donc quelqu'un qui s'est coupé. Voilà. Ensuite, on peut avoir... des fois, on a des accueils quand on travaille avec d'autres associations. Ça arrive d'avoir des accueils spécifiques isolés pour les personnes victimes de violences sexistes et sexuelles, justement. Des fois, on a aussi dans les dispositifs des accueils, des heures d'accompagnement pour l'injection. Ça, c'est aussi quand on travaille avec des centres des CARUD, donc des centres d'accueil à la réduction des risques. Et voilà, et tout ça, en fait, se fait suivant aussi... et on fait de l'analyse de drogue aussi, merci Anas. On fait de l'analyse de drogue, donc ça c'est en free party, c'est très facile de l'emmener. Un peu plus compliqué en festival ou en club, où là il y a des fois un travail en amont qui doit être fait pour expliquer la loi aux organisateurs, comme quoi c'est autorisé. Mais c'est vrai que c'est un très bon outil de réduction des risques qui permet, un, d'informer les gens sur ce qu'ils consomment, et aussi des discussions de réduction des risques, vu que c'est dans un endroit un peu plus feutré, qui peut des fois aller plus loin aussi au niveau, même sur les consommations des gens. Donc voilà. Et des maraudes, ça nous arrive plus rarement, c'est pareil. Ça dépend aussi du nombre d'équipes qu'on a. Souvent, on peut travailler ça avec d'autres équipes, justement des équipes de bienveillance qui sont là des fois gérées par les organisateurs. Et donc, on essaye de travailler en commun là-dessus. Des fois, c'est nous-mêmes qui faisons les maraudes seuls. Des fois, voilà, mais on essaye de... Souvent, quand même, on travaille. Souvent, par exemple, je pense à des gros festivals comme Solidays où on travaille avec d'autres équipes qui d'équipes safe. Et ça permet, en fait, de mélanger un peu et de faire transmission de savoir, en fait.
0: Donc, juste, c'est un mini-laboratoire un peu que vous pouvez déplacer pour l'analyse de substances. C'est comment, matériellement parlant?
6: Alors, c'est un petit... c'est une machine qui n'est pas très grande, qui s'appelle un spectromètre infrarouge.
0: Okay.
6: Et en fait, ça analyse du produit. En fait, il n'y a pas besoin de détériorer le produit. C'est la matière brute donc, que l'on met sur la machine. Et en fait, la machine envoie de la lumière. Et en fait, il y a un diamant en dessous qui renvoie la lumière à la machine. Et suivant comment la lumière passe dans la molécule renvoie pas... Toutes les molécules renvoient la lumière de manière différente. Ça fait un spectre sur l'ordinateur. Après, l'ordinateur, en fait, il y a un logiciel qui a une base de données. Voilà, une bibliothèque qu'on met à jour avec, du coup, plein de drogues, plein de produits différents. Et nous, après, l'analyste, en fait... on regarde le spectre, voit ce qui correspond. On peut aussi, du coup, des fois, il y a des pics qui vont être divergents, donc c'est important quand même d'être formé pour essayer de trouver les autres produits de coupe, tout ça, et donner les bons résultats à la personne. On ne fait pas de quantitatif, c'est-à-dire on ne peut pas dire à quelqu'un il y a 40% de cocaïne, 60%. Non, le but, c'est du qualitatif, c'est-à-dire on peut lui dire oui, c'est bien ce produit-là, c'est pas ce produit-là, il y a ça comme produit de coupe ou pas. Et après, on peut en discuter aussi avec la personne.
0: Ok, c'est super intéressant. Et toi, du coup, Mélanie, ça se passe pas trop comme ça sur le terrain, non?
7: Moi, j'ai pas de spectromètre infrarouge, même si j'adore travailler avec des structures qui l'ont sur le terrain. Mais je crois, il me semble qu'il y en a que 5 en France, donc c'est vraiment très limité. Non, nous, au Catherinette, en gros, je permets juste de rappeler que nous, l'accompagnement, il est vraiment à l'année avec les structures avec qui on travaille. C'est-à-dire qu'on les accompagne avant, pendant et après l'événement. Et l'idée, c'est de travailler avec les structures au protocole de sécurité qu'on va déployer ensemble sur site, qui implique très très souvent les assos de RDR aussi, les secours, les prestataires de sûreté événementielle, etc. Parfois, les forces de l'ordre, quand elles sont présentes sur le site. Donc nous, après, sur le dispositif, il est important aussi de savoir qu'on envoie des salariés pour coordonner le dispositif. Donc on a des équipes de 4, généralement, qui sont des personnels rémunérés sur site, qui vont encadrer les bénévoles. Et on travaille aussi avec des psys qui sont également rémunérés et qui ont commencé à développer des expertises spécifiques sur le trauma immédiat, etc. Et du coup, une fois sur place, nous, on a effectivement le stand d'information, sensibilisation des publics, sur lequel on ne donne pas de matériel, nous. La seule chose qu'on a à disposition des publics, c'est des protections menstruelles. Mais tout ce qui est, par exemple, capote de verre, etc., ça ne protège pas de la soumission chimique, puisque la soumission chimique, c'est pas du GHB dans un verre. En tout cas, c'est très peu. En fait, c'est des outils pour nous qui sont plus marketing, et les présenter comme des outils de prévention, déjà ça responsabilise les victimes et ensuite ça protège d'absolument rien. Donc on ne donne pas tout ce genre de choses. Donc le stand d'information des publics sur lequel les bénévoles peuvent faire de la pédagogie du consentement, des jeux de société, etc. On a des infokiosques, on a des BD à consulter sur place, des choses comme ça. Ensuite, on a les maraudes qui sont là, faites aussi par les bénévoles, qui sont l'aller vers les publics à nouveau dans une logique de sensibilisation au protocole qui est déployé sur place, mais qui les bénévoles vont pas prendre en charge les victimes. Les victimes, elles sont prises en charge par notre psy en priorité, puis par les personnes qui sont payées pour le faire sur place, donc les coordinatrices, qui vont pouvoir prendre en charge les victimes sur les zones d'écoute. Pareil, nous, on ne dit pas safe zone parce qu'il n'y a aucune zone qui est safe dans un événement, et un safe event, ça n'existe pas. Donc une zone d'écoute sur laquelle les victimes peuvent être prises en charge. Et puis ensuite, on a des personnes qui vont se coordonner avec les services de secours, les services de sécurité, les services de police éventuellement, parce que des fois, il y a la victime à prendre en charge, mais il y a aussi l'auteur de l'autre côté. Et il faut faire tampon avec tout ce beau monde qui souvent se précipitent sur certaines choses et qui pressurisent aussi les victimes parfois. Donc nous, on a un gros travail pédagogique aussi à faire avec tous ces services-là et pour vraiment faire tampon entre la victime et les personnes qui vont vouloir lui parler, absolument. Voilà.
6: Je veux bien rebondir sur la question du matériel, puisqu'on a le même positionnement à Techno Plus, c'est-à-dire que tout ce qui est capote de verre et tout, on a, puis alors encore plus quand il y a eu l'affaire des piqûres et tout ça, on a eu même des gens qui nous envoyaient des mails pour nous dire qu'ils nous vendaient ça et tout ça, donc on a exactement le même positionnement que ça responsabilise les victimes au lieu de responsabiliser les auteurs, et en plus ça fait de la fausse sécurité, parce que en effet, déjà ça n'empêche pas, ça se soulève facilement si vraiment, et en plus c'est pas la majorité des cas, et qu'on oublie aussi la vulnérabilité chimique, et juste de, le fait d'attendre qu'une personne soit assez alcoolisée ou déjà beaucoup trop défoncée par un produit pour pouvoir profiter d'elle. Donc on est plus dans l'information, et c'est aussi pour ça, côté savoir quand tu prends un produit, quels sont les effets, qu'est-ce qui va se passer, ce que ça peut mettre en jeu et tout, c'est important. Et on est aussi pour l'accompagnement des auteurs aussi, on se positionne là-dedans, on pense que c'est important. Et encore plus dans le milieu de la free party, qui est un milieu autogéré, où du coup, il n'y a pas forcément de sécurité. Ça demande aussi une autre articulation qui est assez importante, de prendre en compte les victimes et les auteurs pour peut-être éviter une double agression, une triple agression auprès des auteurs derrière.
8: Pour les auditeurs et auditrices qui nous entendraient, là, il y a deux termes un peu clés qui sont sortis. C'est la notion de soumission chimique et de vulnérabilité chimique. La soumission chimique, ça suppose de vraiment, il y a un aspect très délibéré, ça veut dire que quelqu'un va vous mettre quelque chose dans votre verre pour profiter de vous, alors que la vulnérabilité chimique, elle est un peu plus fine. Ça veut dire cette personne que vous aimez bien, à qui vous arrêtez pas de payer des verres, ben en fait, si on prend un peu la définition à proprement parler de la vulnérabilité chimique, ça pourrait rentrer là-dedans, par exemple. Là où la soumission chimique, ça suppose vraiment
7: une absence de consentement.
8: Oui, tout à fait. Merci.
0: Bah, merci beaucoup pour ces précisions. On va faire la première pause musicale. On va s'écouter Arabic Sound de Atram.

0: Et c'était Arabic Sound de Atram. Alors, on va reprendre cette petite interview. Quand j'ai écrit cet article, du coup, sur l'instrumentalisation des Team Safe, l'une des premières choses qui m'a vraiment marquée quand j'ai parlé avec les bénévoles, c'est l'absence de formation. Alors, j'ai pu remarquer que beaucoup de personnes soit n'étaient pas formées, soit s'auto-formaient avec des formations gratuites ou peu chères, mais du coup, ça restait quelque chose de difficile et souvent très précaire. Est-ce que vous avez reçu une formation, des formations, avant d'intervenir en milieu festif, et est-ce que vos assos, elles proposent des formations ? Mélanie, vas-y, je t'en prie.
1: Je peux y aller, ouais. Moi, j'ai été formée par... c'est pas moi qui ai fondé l'asso. Donc, quand je suis arrivée dans l'asso, évidemment, il y a eu de la transmission de compétences par les personnes qui étaient déjà là. Cela dit, les formations à l'accueil et au bénévolat, au milieu festif, etc., sur les VHSS, c'est assez récent. Mmh. La première asso qui s'est vraiment structurée, s'est consentie, c'était 2018. Donc, ça fait moins de 10 ans. Cela dit, on a un peu tous et toutes des parcours d'auto-formation en milieu militant, dans des espaces de care, d'inclusion, etc. Nous, on a aussi la chance, entre guillemets, d'être salariés de la structure, ce qui nous donne un plan de développement des compétences, qui est un truc très barbare et très RH, mais qui nous permet quand même d'avoir accès à de la formation continue en tant que salariés. Et évidemment, nous, tous nos bénévoles bénéficient de... c'est même pas bénéficie, c'est obligatoire en fait avant de venir avec nous. C'est 4 heures minimum de formation avant de venir faire un shift avec nous. Et ensuite, sur une année, on va proposer plusieurs sessions de formation accessibles à nos bénévoles pour monter en compétences sur des sujets plus spécifiques, les violences sexuelles au travail, les LGBTQIA+ phobies, les violences ethno-raciales, etc. Donc ça, évidemment, elles sont pas obligatoires, c'est sur celles et ceux qui veulent, mais ça permet du coup de monter en compétences aussi sur d'autres sujets pour revenir sur le terrain avec nous, avec d'autres choses, quoi. Et après, de nos parcours aussi individuels, je prends l'exemple de ma collègue Marine, qui elle est aussi secouriste à la protection civile 44. Elle a sa formation de secouriste, elle a son PSSM, donc premier secours en santé mentale. Enfin voilà, il y a des choses qui existent quand même et qui peuvent être mobilisées sur nos sujets.
0: Et juste, les formations que vous proposez, c'est des formations gratuites?
1: Pour les bénévoles, oui, bien sûr.
0: Okay.
1: Oui, bien sûr. La seule condition pour l'instant, c'est de faire un shift de 4 heures avec nous dans l'année, mais du coup, évidemment, elle est totalement gratuite, la formation. Si on demande aux gens de nous donner un peu de leur temps, évidemment, on leur donne du nôtre.
2: Du coup, à Technoplus, il y a quand même un parcours de formation qui est assez intense et cadré. Déjà, il y a un peu... Il y a quand même beaucoup de gens déjà qui sont à Technoplus qui peuvent être déjà infirmiers ou qui viennent de structures médico-sociales dans la dicto, de parcours comme ça. Donc ils sont déjà un peu formés. Par exemple, c'est mon cas, par exemple, ou celui d'Anas. On travaille depuis longtemps dans les structures comme ça. Et après, en tant que volontaire, il y a un parcours de formation. Donc déjà, il y a des week-ends. Le premier, c'est un premier week-end qui s'appelle la formation initiale, où on reprend en fait les bases de la réduction des risques, l'histoire de Technoplus, l'éthique, dans quelle éthique nous on se met, tout ce qui est bienveillance, non-jugement, tout ça. Donc ça prend un week-end. Après, on a d'autres formations, comme une formation sur les produits, qui dure une journée. Ensuite, on a... En deuxième étape, là je prends les grosses étapes et je pense qu'il va compléter Anas. On a un autre gros week-end de formation un peu plus tard dans le parcours de volontaire qui est là. Il y a un week-end où on parle plus bobo, réassurance et formation pour être ce qu'on appelle référent de... Si, c'est responsable dentaire, pardon. Donc c'est aussi en fait parce que j'ai quand même beaucoup de process à Technoplus, notamment parce que comme on fait un brief, comme on fait un débrief dentaire, comme on prépare une interne, on est formé à tout ça. Et après, pendant tout le temps, on est vu que ça reste quand même quelque chose de santé communautaire, fait par les pairs, on se forme tous, en fait. Il y en a toujours, par exemple, je sais pas, je vais prendre l'exemple d'Anas qui est à côté de moi, il est très calé à tout ce niveau psychédélique. Je sais que si j'ai des questions, je vais plutôt m'orienter vers cette personne. Les gens qui sont, par exemple, très calés en nouveaux produits de synthèse. Et c'est aussi comme ça qu'on se forme tout le temps, qu'on se pose des questions. Le but est toujours de dire personne ne donne une information qu'il n'a pas. On a toujours des gens, on est nombreux à Technoplus, il y a toujours des gens vers qui s'orienter, où on peut trouver l'information et demander. On a déjà eu des formations, je crois, par d'autres associations pour tout ce qui est VHSS. On travaille souvent avec d'autres associations aussi, sur des grosses inters ou quoi, que ce soit des associations de VHSS ou d'autres associations de réduction des risques. Donc tout ça aussi, ça fait de la formation. Mmh. Et Anna, si tu as peut-être envie de rajouter des détails.
3: Oui, aussi parler de formation continue, j'imagine que c'est un peu pareil chez vous aussi, chez les Catherinettes, mais... Il y a aussi beaucoup de systèmes de mentorat ou en gros des personnes qui vont aller sur leurs premières inters où on leur propose en fait de participer à l'inter mais d'être un peu plus en observation. Et en fait, nous, de ce qu'on constate, c'est que la formation formelle, elle est géniale, mais elle ne se suffit pas, quoi. Genre, il y a entre le savoir-être et le savoir-faire, il faut un moment où, en fait, c'est, comment dire, ces deux items, ils jouent ensemble, quoi. Ces deux notions, elles viennent s'affronter. Si tu fais que de la formation théorique toute ta vie, en fait, très vite, tu vas te rendre compte qu'en situation de stress, tu as tout qui saute, que même des choses que tu connais très bien habituellement, tout d'un coup, elles ne sont pas super palpables, parce qu'en fait, une information qui est assimilée dans un fonctionnement, il y a quand même il y a un petit décalage derrière entre les deux. Et pour moi, c'est ce qu'amène beaucoup la formation pratique. Et en même temps, le pratique, ça te met dans un état de stress. Donc, si tu n'as pas de théorique, pas de branche sur laquelle te raccrocher, c'est aussi compliqué, quoi. Donc, je pense que c'est un peu... j'imagine que c'est pareil pour vous.
1: Ouais, bah complètement. Mais j'ai aussi oublié de dire, nous, on a été formés par T+ à l'Ouest sur les produits aussi, etc. On fait aussi beaucoup d'auto-formation avec d'autres structures. Je pense à Consentis, avec qui on avait organisé une session de formation sur la prise en charge des violences conjugales en milieu festif, par exemple. Ou avec l'Orange Bleu, le collectif des festivals, etc. On avait, Consentis et l'OB avaient construit un module sur les violences conjugales spécifiquement en rapport avec les consommations et comment, du coup, c'était visible à cet endroit-là en milieu festif. Et c'est hyper enrichissant. Et en fait, il n'y a pas grand-chose qui existe sur ce sujet-là. Et c'est juste Blandine de l'Orange Bleu et Julie de Consentis qui se sont dit on va faire quelque chose ensemble, on va discuter. Et elles ont créé un module qu'elles ont pu transmettre et qui reste aussi, comment dirais-je, open à être enrichi par l'expérience de terrain. Parce qu'effectivement, il n'y a que ça qui va permettre... Faire des rétextes, c'est hyper important. Et il n'y a que ça qui va permettre de faire mieux les fois d'après. Et effectivement, les systèmes de mentorat un petit peu... Oui, on essaye, par exemple, quand on fait partir des maraudes, et qu'il y a des bénévoles qui sont là depuis 3 ans, 4 ans, 5 ans, et qu'il y a des bénévoles pour qui c'est leur première fois avec les Catherinettes, on va mettre des gens qui ont un peu d'expérience avec des gens qui en ont moins. Et du coup, ça va créer d'autres choses. Et puis, ça va être rassurant aussi pour les personnes pour qui c'est la première fois, quoi.
0: Vas-y, Anas.
3: Je tiens à préciser du coup que nos deux assos donnons aussi des formations à des personnes en particulier ou d'autres associations ou organisations. Je le sais parce que Catherine nous ont formés il n'y a pas si longtemps que ça, mon asso Nataraja. Et au-delà de ça, nous on a une formation T+ qui s'appelle la Formapair, qui est accessible en fait à n'importe quel particulier, qui en général est rémunéré sous forme de prix libre. Donc histoire de s'adapter aux envies et aux possibilités de chacun et chacune.
0: Merci. Être bénévole en milieu festif, justement, comme vous, ça peut être très difficile psychologiquement, émotionnellement. Est-ce que vous proposez des temps de débriefing ou même un suivi psychologique, justement, après des situations qui ont pu être difficiles ?
1: Le suivi psychologique individuel, ça demanderait trop de moyens pour le mettre en place. Donc, évidemment, c'est pas possible. Par contre, nous, on commence à évoquer le sujet, du coup, à la formation avant le festival qui a lieu quand même. On essaye de mettre la formation 2-3 semaines avant le festival. Ça permet aussi aux gens d'assimiler le sujet et de se rendre compte de si elles vont être en capacité ou s'il y avait trop de triggers pendant la formation et de pouvoir se retirer entre le moment de la formation et le festival si jamais elles ne se sentent pas de venir avec nous. Ensuite, très souvent, on fait des appels individuels avec les personnes qu'on ne connaît pas encore. Et on va discuter un peu avec elles, etc. Et voir aussi un peu si ça va pour elles le sujet. Et donc bien remettre une couche en permanence sur il faut connaître ses limites. C'est pas forcément évident, c'est plus facile à dire qu'à faire, mais si on veut le faire bien, il faut connaître ses limites, il faut savoir les poser, il faut savoir les respecter, il faut savoir partir et quitter le shift au moment où les limites, elles sont dépassées, en fait. Mmh. Et nous, on insiste vraiment là-dessus. Ça, c'est en amont. Et ensuite, une fois sur place, on a des briefs avant chaque créneau et des débriefs après chaque créneau. Donc là, c'est vraiment avant de partir en maraude, au stand, etc. Où on remet une couche sur c'est quoi nos limites, comment on les pose, comment on les pose avec son binôme ou son trinôme de maraude aussi. On les invite à en parler entre elles, etc. Est-ce que c'est pour toi, c'est OK de prendre la violence sur mineur? Est-ce que pour toi, c'est OK de prendre la violence conjugale ou pas? Qu'est-ce que je peux encaisser ou pas, quoi? Et donc, brief, débrief. Évidemment, s'il y a des situations qui le nécessitent, nous, comme on travaille systématiquement avec des psychologues sur place, les psys sont aussi disponibles pour faire de l'écoute avec les bénévoles. Ça peut être avec une personne salariée si la psy n'est pas dispo parce qu'elle est sur une inter. Donc tout ça, c'est pendant l'exploitation et après le festival. Évidemment, nous, on est disponible par mail, par téléphone, si jamais il y a besoin de revenir sur certaines choses. Et on essaye de systématiser le débrief à froid, enfin à chaud et à froid, donc juste après et un mois, deux mois après le festival, quoi.
0: Et vous, j'étais plus
2: Du coup, on a déjà, on a en fait... alors, les inters se préparent en avance. En général, la semaine d'avant, c'est vraiment le... En fait, on a des réunions toutes les semaines. Donc, la réunion juste avant l'événement permet de définitivement bloquer qui vient, quelle équipe, comment, où on va arriver et tout ça. Le jour de l'inter, donc on a un moment, on a un gros brief de début d'inter, où là, on peut redire, en effet, souvent, on refait un tour et les points forts des gens ou les triggers. Donc, c'est-à-dire que moi, je ne veux pas faire ça, enfin, je ne peux pas, on pose les limites. Après, bah, y a l'inter qui se passe. Le but, c'est on n'est jamais seul sur une réassurance. En tout cas, voilà, ça déjà, c'est les bases. On part jamais seul en maraude. On part jamais seul sur n'importe quoi. Quelqu'un qui vient nous le public vient nous chercher en stand. On ne part jamais seul. On ne part jamais sans prévenir les collègues. C'est très important. Et voilà, après, c'est pareil. C'est toujours ça, connaître ses limites, savoir poser ses limites. C'est très difficile. Donc, c'est aussi à nous, les autres, de savoir respecter les limites des gens. Et quand ils le disent une fois, il y a aussi beaucoup d'essayer de prendre soin. C'est-à-dire qu'après, plus on se connaît, peut-être à la différence des Catherine, c'est que nous, on se voit très régulièrement. On fait des interventions toute l'année. Donc, on se connaît. Donc, on arrive aussi plus à se connaître, à voir quand la personne, notre collègue, on va dire, ne va pas bien, même des fois sans mots ou même passage de... Par exemple, Anna, c'est moi qu'on travaille depuis très longtemps. En un regard, on est capable de savoir que l'autre va pas bien ou que dans une réassurance, il y a besoin d'un relais ou que tout va bien. Donc, il y a ça aussi. Et le but, c'est ça. C'est qu'on soit capable aussi au moment d'identifier. Ensemble, là, ça va pas. On passe un relais. Et après, les inters, il y a un premier aussi. Donc, des fois, pour les gros inters, on a des briefs de shift. Ça dépend vraiment du dispositif. Hein. Et après, par contre, à la fin de l'inter, on arrive au local, on range le matériel, on fait un premier débrief. Donc là, entre équipes, donc là, on peut vraiment débriefer plus dans le détail de ce qui s'est passé, s'il y a des choses qui nous ont choquées et tout ça. Et à la réunion de la semaine d'après, on fait un débrief de l'inter. Et donc là, avec tous les autres volontaires, donc vu qu'on a l'anonymat, par exemple, on reparle par exemple, pour parler de certaines situations. Mais par exemple, on ne va pas redire les noms des gens qu'on a accueillis ou quoi, par exemple. Et s'il y a vraiment besoin, on peut toujours en reparler, que ce soit avec l'équipe qui est partie en inter avec nous ou avec d'autres membres de l'association. On a un groupe dans Technoplus qui s'est fait depuis quelques temps, là, peut-être un an, qui a été créé, qui est suivi bien-être des volontaires. Donc, c'est un groupe ressource qui peut être aussi appelé à tout moment pour les volontaires s'ils ont besoin d'être entendus. On a des psys qui ne sont pas de Technoplus, mais qui sont d'autres assos copines, qui sont des personnes très ressources et qui viennent des fois aussi en inter avec nous, qui sont des bons appuis, notamment quand on a des cas de VHSS et qu'on peut appeler. Donc voilà, c'est des choses qu'on redit. Tu peux, s'il y a besoin, tu peux. Et des fois, moi, ça m'est déjà arrivé d'avoir l'impression que quelque chose passe et puis c'est quelques temps après qu'en fait, ça nous revient. Donc voilà, on est tous volontaires, on est tous bénévoles, donc on essaye le plus possible parce que oui, en effet, c'est très impactant les inter en festif.
3: Je rajouterais que ça peut déjà être impactant sur 8 heures d'intervention, mais que quand tu fais des fois, par exemple, des 48 heures, des événements en fait, qui se veulent longs, pour peu que tu sois un peu en sous-effectif, et au vu de ton visage, je vois que vous rencontrez la même chose aux 4 minutes,
2: oui.
3: Ça rajoute un vrai truc, quoi. Et là aussi, une des raisons pour lesquelles on n'arrête pas de parler du groupe, le fait de ne pas gérer les choses seul, c'est qu'en fait, entre l'effet tunnel de la situation qui est super engageante émotionnellement, le fait que par exemple peut-être tu les enchaînes depuis 12 heures ces situations-là, en fait il y a vraiment un moment où il y a un vrai poids sur la charge décisionnelle, et le fait d'être avec d'autres personnes, ça te permet d'étayer. Des fois tu t'apprêtes à faire de très mauvaises choses, mais selon même ta propre pensée, et tu t'en rends pas compte. Et du coup le fait de parler avec quelqu'un, de constamment élaborer, c'est vraiment, je pense, un des premiers pare-feux qui nous empêche, je sais pas, par exemple, comme mes collègues l'ont super bien dit, des fois, ce qui est traumatisant, ça te touche d'une manière qui est tellement insidieuse que, en fait, c'est, je sais pas, ça t'attaque dans un angle mort qui fait que tu peux pas voir que t'es dans un angle mort et que t'es en difficulté. Du coup, c'est là que c'est d'autant plus important de travailler avec des gens qu'on comprend bien, ou alors, et ça c'est encore plus idéal, qui arrivent à définir leurs limites.
1: Ou les deux.
3: Oh, wow.
1: Mais c'est vrai que moi je vous rejoins vachement, mais sur la partie équipe salariée, du coup, enfin rémunérée, parce que c'est plutôt ça qu'on fait nous entre équipes, parce que nous, nos bénévoles vont, dans la mesure du possible, pas hyper être exposés à la violence finalement. Alors, c'est pas toujours le cas, et c'est pas, mais ils font pas de prise en charge, ils font pas d'écoute, il y a des consignes très claires de relayer vers les cordeaux, enfin c'est que 4 heures entre guillemets de shift, alors que effectivement pour les équipes rémunérées, bah on est là pendant 15 heures, 16 heures parfois plus, et que ouais, ça c'est plus dur, et que enfin les débriefs en équipe, ils sont hyper importants aussi, quoi, parce que sinon tu t'en sors jamais.
0: Merci beaucoup, on va faire une deuxième pause musicale, on va s'écouter Pau de Pantero 666 et MC Wayel.

0: Et c'était Pow de Panteros, pardon, 666 et MCYL. Pour finir, il nous reste 15-20 minutes. Je voudrais parler de la séparation qu'il y a entre la RDR et la prévention VSS dans les clubs ou les milieux festifs légaux en tout cas. Il y a beaucoup de clubs qui acceptent par exemple une team VSS mais qui refusent une team réduction des risques parce que ça pourrait revenir à reconnaître qu'il y a de la consommation de drogue dans leur club par exemple, ce qui est vachement hypocrite. Est-ce qu'on peut, selon vous, rendre un espace festif plus sûr sans intégrer la réduction des risques? Et je voulais aussi savoir comment du coup les équipes RDR et VSS travaillent ensemble pour rendre des espaces plus libres et plus sûrs.
1: En vrai, la réponse courte, c'est non. C'est pas safe,
0: oui, c'est pas possible
1: d'avoir l'un ou l'autre et pas les deux.
2: Bah déjà, voilà. Je voudrais déjà revenir sur l'histoire de la réduction des risques parce que on parle de drogue, mais on parle aussi toujours de santé sexuelle. Dans le matériel de base qu'on distribue, on distribue aussi des préservatifs, tout ça. Donc, parce que c'est moi, quand je suis rentrée là-dedans, on m'a bien dit, c'est tous les risques qu'on rencontre en soirée, et la consommation de produits peut altérer ton jugement et ton comportement aussi, donc par exemple augmenter tes prises de risque. Donc là, on parle pas forcément de violence, mais en tout cas ça a toujours été intrinsèquement lié. Il y a quand même, on sait aussi qu'il y a quand même des produits qui peuvent rendre le consentement plus trop éclairé, pas clair. Il y a aussi des produits même qui peuvent, on va dire, je sais pas, je pense à des produits très empathogènes qui peuvent en tout cas te faire désirer ou être des choses ou être un peu lourd, quelque chose que tu ne serais pas forcément avant de te rendre compte que tu as des limites et tout. Donc, c'est de base dans la réduction des risques liés. Ça a été poussé encore plus loin maintenant, Dieu merci, parce que justement il y a eu des mouvements politiques et ça qui ont fait qu'on a mis à jour les lumières, mais normalement les deux sont liés et devraient toujours être liés. Mais en effet, ils bloquent parce que la drogue, c'est mal, c'est interdit, et qu'aussi les clubs, pas que leur jeter la pierre, je pense, ont très peur, ne savent pas comment manier cet outil de réduction des risques de la drogue, ne savent pas à quel point ils ont toujours peur de « c'est pas légal, qu'est-ce qu'on va dire, qu'est-ce que... »
1: Bah, okay. Je pense qu'il y a aussi une vraie peur de s'exposer à ça vis-à-vis des pouvoirs publics qui menacent en permanence les lieux de fête de fermeture administrative. Et qu'effectivement, je pense que du coup, il y a un peu un truc de moins on en parle, moins c'est visible, moins on prend de risques. Ce qui revient à prendre plus de risques, mais...
3: Parce que souvent, ils ne sont pas très renseignés, en fait. La majorité d'entre eux et d'entre elles vont penser que c'est un facteur de risque de nous amener sur place, mmh. alors qu'en fait, c'est littéralement le contraire. Pour le coup, ils sont bien plus couverts. Et je me souviens d'un séminaire qui s'était passé, c'est notamment l'IFI qui l'avait animé, on avait été invité, Techno Plus, où il y avait notamment le chef de la police des stupes de Paris, qui tenait exactement ce discours, c'est-à-dire devant des organisatrices, hey, invitez des assos de RDR, pour le coup, vous pouvez que avoir moins de problèmes, et même si vous avez, même si vous avez effectivement des policiers qui font remonter, je sais pas, par exemple, des demandes pour faire des fermetures administratives, à terme, selon le discours de ce même monsieur qui était en poste il y a 3-4 ans, qu'en fait, c'est des démarches qui n'allaient jamais jusqu'au bout. C'est-à-dire que, en fait, les personnes de la hiérarchie qui étaient assez bien, qui étaient assez influentes pour donner la validité de ce genre de démarches, en fait, empêchaient tout simplement que ces clubs aient des vraies fermetures administratives.
1: Bah, et puis sur la question du travail ensemble, nous on est basé dans les Pays de la Loire, où vous n'êtes peut-être pas sans savoir que tous les financements ont été coupés à tout le monde. Et du coup, le CARU du 44 a perdu tous ses financements sur le festif. Et donc il y a des festivals sur lesquels on travaillait, avec le CARUD, et ça fait depuis 2025 qu'ils ne sont plus là. Et en vrai, nous, on a des pertes d'informations aussi. Enfin, je dis nous, c'est les prestataires de sûreté, c'est les secours pour anticiper aussi le travail de secours à la personne. Enfin, c'est des informations qui remontent moins. Parce que bah, du coup, il n'y a plus le CARUD pour récupérer ces informations-là. Et c'est une grosse perte pour, pas que pour les VSS, mais c'est une grosse perte pour les organisateurs et organisatrices de manière générale, quoi.
0: Je me suis rendu compte au fil de mes soirées et grâce à cette enquête justement que le mot safe devenait vraiment une vitrine, une manière pour les clubs voilà, de se protéger derrière cette étiquette safe sans réellement mettre en place, bah, comme on vient de dire, hein, le nécessaire pour faire que leurs soirées soient des espaces où la sécurité et la bienveillance règnent. Voilà, le mot safe, il est parfois utilisé comme un argument même voilà, commercial, marketing. Et je voulais savoir si vous, vous aviez parfois l'impression, en tant que collectif, qu'association, de porter une responsabilité qui dépasse vos, les moyens qui vous sont alloués par les clubs ou par les festivals. Si vous avez déjà senti que votre présence, elle, elle servait surtout à protéger l'image du lieu. Et plus largement, bah, je voulais savoir qu'est-ce que vous en pensez, vous, de est-ce que vous la vivez, cette instrumentalisation-là de la part des clubs ou des festivals?
2: Alors que déjà les moyens alloués ne sont pas assez, sont pas suffisants par rapport à nos actions. Oui, mais ça c'est plutôt du côté de la politique. Et après, peut-être qu'à Technoplus on l'a pas trop senti parce que alors parce que j'ai
0: Anas n'est pas d'accord.
3: Je fais une grosse grimace pour les auditeurs et auditrices.
2: Parce que en fait, c'est qu'on se bat et on se pose très clairement en fait à chaque fois par rapport à ça. C'est-à-dire qu'on a vu des tentatives. Par exemple, on a des clubs qui nous disent vous venez mais vous posez pas tel ou tel matériel. Parce que ça, on n'en veut pas. Et nous, donc là, en général, on dit bah non. En fait, c'est soit on vient et on pose ce qu'on veut, soit on ne vient pas. Et en général, nous. Il y a des orgues, il faut bah non, bah du coup on pose pas. Et ce qui est bien, c'est qu'on est quand même, on travaille en bonne intelligence avec l'ensemble des associations de RDR d'Île-de-France. Il y en a pas mal, et en général, quand il y en a un qui dit stop pour ces raisons-là, les autres suivent. Donc là, les organisateurs sont bien embêtés, surtout quand ils avaient annoncé à la préfecture ou quoi qu'il y aurait une association de réduction des risques. Donc ça nous est arrivé une année, certains festivals de dire non, et l'année d'après, du coup, on a réussi à retravailler. Là-dessus. Il y a d'autres soirées où c'est arrivé le jour même de l'inter, où les mecs viennent sur nos centres et disent « ça, vous les enlevez ». Oui, oui, oui, on enlève, dès qu'ils ont tourné le dos, on les remet, et au bout d'un moment, s'ils veulent aller plus... Enfin, mais en tout cas, on n'accepte pas. On a eu déjà... En général, on essaye, en fait, de, avant de complètement bloquer, de toujours essayer d'instaurer un dialogue, le but étant d'être là pour le public... Et donc, d'essayer de faire notre travail. Donc, on ne va jamais accepter au rabais. On ne va jamais, si ce n'est pas nos valeurs, non.

0: aussi à le poids du nom qui fait que il y a ça aussi qui vient avant, mais peut-être Anas, tu auras des exemples plus clairs de ça. Mais...
1: Ouais, bah, moi d'expérience, c'est souvent des questions d'ego. C'est-à-dire qu'en fait, souvent le collectif, il n'a pas nécessairement un truc contre ton action, mais tu vas avoir genre quelques personnes qui sont dans des positions de pouvoir, que ce soit le chef pompier, alors que littéralement toute l'équipe de pompiers sur place, eux, ils sont demandeurs d'informations que tu puisses avoir, enfin que tu vas avoir. Et en fait, ça va souvent être ce monsieur qui va décider de passer que par lui-même, alors que dans la même soirée, ce dit monsieur, en fait, il va arriver l'air totalement déconfié en disant « Oh, je ne comprends pas ce qui se passe avec madame. » Bah oui, madame, elle a pris une trace de kétamine, elle est en kéol. Mais il ne faut pas s'inquiéter, puisque, enfin, comment dire, il y a plein de situations, en vrai, c'est là qu'on s'en rend compte, et je pense que tu pourras un peu nous rejoindre là-dessus, c'est qu'en fait, il y a plein de cas dans lesquels notre expertise très spécifique, elle dépasse de fait celle de professionnels qui sont censés genre tout gérer. Et plutôt que s'agréger les uns aux autres pour faire une belle sagesse des fous, l'histoire que chacun soit dans son domaine de compétence, on en vient des fois à justifier de décisions qui sont pourtant les raisons pour lesquelles on nous a appelés. Et du coup, moi, si je devais résumer ça, je dirais safe, en fait, ça veut dire plein de trucs. Ça veut dire on aimerait bien être safe, on l'est de manière effective, on en donne l'image et que ce soit... Enfin, je pense vraiment que c'est quelque chose qu'il faut réévaluer tout le temps, quoi. C'est ne faites pas tout confiance aux descriptions d'événements. Fiez-vous à ce que vos amis vous en disent.
2: Bah justement, pour finir, parce qu'il ne reste plus trop de temps, je voudrais vous demander comment est-ce qu'on peut distinguer une vraie politique de prévention d'un simple affichage. Quels peuvent être les signes qui montrent qu'un lieu prend vraiment la sécurité, le safe, au sérieux, selon vous?
3: Ça dépend de d'où on se place. Si on se place d'un point de vue des publics, ça va être compliqué de faire la différence entre une simple politique d'affichage et une réelle prise en charge avant d'avoir besoin d'une prise en charge, ce qu'on souhaite à personne, du coup, en tout cas pour notre partie. S'il n'y a pas de protocole clair, si les personnels au bar savent pas ce qui se passe si tu demandes un jus de mangue alors que tout le monde partout a affiché que le jus de mangue c'était le mot de code... pour déclencher on sait pas quoi, si tu demandes Angela et quelqu'un derrière le bar te dit mais y a pas d'Angela ici, qu'est-ce qui se passe? Bon bah oui, là effectivement ça marche pas, quoi. Moi il y a pas longtemps je suis allé dans un club où il y a l'agent de sécurité à l'entrée a réussi à prendre le temps de nous faire un petit temps de sensibilisation. Je dis sensibilisation, mais vous avez vite comprendre, sur le CBD qui serait assimilé au THC et du coup qu'on serait viré de la boîte. Donc ils ont réussi à créer ce sas pour nous dire le popper c'est interdit et le CBD est interdit. Ce qui, bon, voilà. Mais par contre, pas un mot sur les violences sexistes et sexuelles, pas un mot de prévention sur le reste des produits, enfin... Rien. Donc en fait, ils arrivent à créer ces espaces-là pour te prévenir que attention, on appelle la police. Mais si tu te prends une main aux fesses, tout va bien, quoi.
2: Ouais.
3: J'ai un peu digressé, pardon.
1: Donc comment on fait pour savoir si ces personnes sont effectivement safe, même si en vrai, le voir d'une manière catégorielle en oui ou non, c'est moins efficace que le voir de manière dimensionnelle. Ça veut dire ils sont, je sais pas, un score de 4 ou 7. la présence ou non d'assaut dont c'est le sujet. Ouais. Donc si vous voyez, je sais pas, les Catherinettes, Techno Plus ou d'autres, c'est déjà un bon marqueur. La question des affichages aussi, elle est importante. La question de qu'est-ce qu'il y a comme protocole, est-ce que ce protocole, il est suivi? Parce que pour avoir vu quand même plusieurs fois en soirée des jeunes organisateurs qui décident d'aller parler à telle hauteur d'agression sexuelle en se disant non, mais moi je vais lui parler, ça va suffire. Non, en fait, juste au bout d'un moment, on est obligé de s'attaquer à ces choses telles qu'on les a prévues, parce que raisonner tout le temps dans l'exceptionnel, c'est exactement comme ça qu'on rejoue des choses de culture du silence, de culture du viol. Donc ouais, et je dirais aussi la question de l'énergie, et c'est exactement ce que tu viens de dire, c'est-à-dire des soirées qu'on couvre où les gens ils passent presque, je sais pas moi, 5-10 minutes à toutes les personnes qui sont en train de faire la queue pour leur rappeler que tout comportement raciste, sexiste, transphobe, enfin tout cet ensemble de comportements en fait ne sera pas accepté à la soirée. Mais en fait, ça peut faire perdre du temps dans un premier temps, mais en fait ça en fait gagner, parce qu'après on n'a pas besoin de se justifier, quoi. C'est juste il y a un ensemble de comportements, ça fait pas nécessairement de toi une mauvaise personne, mais en tout cas ça fait de toi une personne avec un comportement non adapté au lieu.
3: Mais moi, il y a un truc que je rajouterais aussi, c'est si vous voyez tous ces acteurs et ces actrices-là se parler entre elles et eux, parce que si vous voyez la RDR pas adresser la parole au VSS, pas adresser la parole à la sécurité, pas adresser la parole au bar, c'est qu'il y a quelque chose qui n'a pas été mis

0: mis en place avant et que personne sait ce qu'il fait en fait, et personne sait qui mobiliser pourquoi, et du coup ça veut dire que le protocole il fonctionne pas, il est pas écrit, personne le connaît et il va pas pouvoir être déployé quoi.
1: Karine, tu voulais rajouter
2: Un truc. Donc moi je pense en effet les associations, parce que les équipes safe qui vont être prises par le club, alors elles peuvent être très bien, mais elles sont aussi elles sont pas indépendantes. Donc, comme on disait, par exemple, nous, ça nous est déjà arrivé, Technoplus, de refuser d'intervenir sur des lieux parce qu'il y avait une incohérence. Et que ça, et ben, ça aussi, ça permet... nous, après, quand on est sur le lieu aussi, on est indépendant. C'est-à-dire que, par exemple, ça nous est, quand, si la Sécu décide de virer une jeune fille dans un état pas bon, peut-être qu'on n'aura pas pu la garder à l'intérieur. Par contre, on va rester avec elle dehors. Jusqu'au bout, on va faire remonter. C'est quelque chose après qu'on ne pourra pas relaisser passer. Enfin, il y a des choses. Ça, c'est aussi toutes les associations qui viennent de l'extérieur. Il y a aussi une indépendance qui permet derrière aussi de retravailler. Alors, donc ça peut être quelque chose. Et peut-être que là, je vais un peu loin, mais pourtant, c'est quelque chose qui a toujours été. Comment les gens, les fêtards, parlent du lieu hein ? Parce qu'en général, quand même, un lieu qui a. Alors, si c'est une personne, mais un lieu qui a une. Très mauvaise, qu'on entend tout le temps, c'est pas un lieu safe, la sécu est violente, il y a eu des agressions, ça peut. C'est souvent que c'est vrai, enfin, c'est rare que. Il y a des lieux qui sont connus pour être pas safe du tout, par exemple, donc ça se sait aussi. Et ça, faut pas hésiter. Alors, on connaît un peu, il faut pas hésiter à faire confiance, entre guillemets, aux bouches à oreilles. Et de toute façon, c'est pour ça aussi, des fois, au bout d'un moment, ils en ont marre et qu'ils font venir des équipes pour plus que ça arrive aussi.
0: Et puis, de manière générale, il faut arrêter de demander à des gens de faire cette mission-là contre une conso et une entrée à 15 euros en club. Enfin, vraiment, il faut arrêter.
1: Eh bien, merci. Ah, vas-y, Anas.
3: Ok. Dernier truc, parce que là, mes collègues ont dit des super choses. C'est aussi, rien qu'en regardant une carte de festival, par exemple, tu peux déjà le savoir.
1: Ouais.
3: Genre tu regardes par exemple Adra, ils ont littéralement genre l'un des espaces les plus gros du festival, c'est l'espace d'accueil de victimes de VHSS par exemple. Alors que
1: c'est
3: tu
1: visible.
3: Regardes, voilà, alors que tu regardes de gros festivals qui brassent vraiment énormément de gens, j'ai pas besoin de citer en Île-de-France. Et ben en vrai j'en connais peu qui arrivent à suivre la cadence. Donc en général plus t'es gros et plus c'est dur de défendre correctement ce genre de sujet en fait. Et quand c'est le cas, c'est que ça vient vraiment des organisatrices.
0: Et qu'il y a les bons moyens aux bons endroits.
1: Merci beaucoup à tous les trois d'être venus répondre à mes questions. Il y avait plein d'autres sujets qu'on aurait pu aborder, mais c'est pas grave, ce sera l'occasion de faire une partie 2. J'aime bien finir l'émission en demandant aux invités s'ils ont des actus, où est-ce qu'on peut vous suivre, si vous avez une reco pour nos auditeuristes vis-à-vis de ce qu'on a pu dire. Vas-y Mélanie, je t'en prie.
0: Nous, il y a un documentaire qui a été réalisé par deux réalisatrices et produit par France 3, Pays de la Loire, l'an dernier, et qui est encore dispo en replay sur France Télévisions,
1: qui s'appelle
0: Femmes en piste, et c'est dispo jusqu'à fin mai. Donc si vous voulez aller voir l'immersion du travail avec les Catherinettes en festival, et vous pouvez regarder ce documentaire.
1: Génial, merci beaucoup. Et vous chez Technoplus?
2: Chez Technoplus, on continue le combat.
1: Il y a des formations, si on veut faire une formation, comment ça se passe?
3: N'hésitez pas à contacter sur internet l'asso. Et je me permets de prendre mon autre casquette, Nataraja, qui a été formée par les Catherinettes il n'y a pas longtemps. Nous, on a un festival du 16 au 20 juin, un festival psy-trans. Vous êtes tous les bienvenus.
2: Et Technoplus y sera.
3: C'est du 16 au 20 juillet.
1: Ça s'appelle Nataraja
3: Psychedelic Gathering.
1: Génial. Eh bien, merci beaucoup. Moi, je vous invite, comme toujours, à nous donner de la force sur Insta. Cet épisode, il sera disponible demain, je pense, en podcast ou alors dans quelques jours. C'est sur Spotify, toutes les plateformes. Et nous, on se retrouve dans un mois, le 31 mars, il me semble, pour un nouvel épisode. Gros bisous!

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